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1: Tu as une petite anecdote de ta collab avec José? 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
2: oui.
1: Chacun richesse de son côté?
2: Non. On était tous à signer ensemble.
1: Ok.
2: Akachi est venu. Akachi est venu pour enregistrer l'album Vibration Universelle.
1: Mm-hmm.
2: Donc, dans la maison, on est là, on chill. On allait bouillir une plaquette de chaque soir.
3: Mais attends.
2: Quand on finissait les bouillir une plaquette de flacons, on devait être au milieu.
1: Au milieu, la centrale.
2: Et puis, le boss qui dit, vous là, vous êtes en train de me effet. Je suis à côté.
4: Ne gâtez pas le coin.
2: Non, mais c'était une très bonne ambiance, franchement.
3: Ouais, bien. Et bien, le truc, c'est que c'est le projet qui fait que vous partez ensemble là-bas ou vous
2: oui, en fait,
3: dans
2: c'est
3: un...
2: le projet qui fait que Akachi vient.
1: Mm-hmm.
2: Et que José m'a appelé pour dire que, ah, Marie-Jo, comme tu étais à la base dans les négociations avec Akachi, je veux que tu sois
1: là ouais.
2: Pour l'enregistrement du projet. 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Donc, je viens, Akachi est là, on a commencé. C'était fun, quoi.
1: Et aujourd'hui, tu es disque d'or.
2: Et puis, on est disque
1: d'or. Vibration universelle, disque d'or.

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0: Bonjour à tous et bienvenue dans le Life Matin Info des Vacances. Il est 7h et c'est le dernier numéro de la semaine avec un début sur l'essentiel de l'information. Bonjour Nicanor.
1: Bonjour Lynn.
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1: L'information, comme vous l'entendez, bienvenue à toutes et à tous. En titre, 501 agents d'affaires judiciaires interdits d'exercice leur activité en Côte d'Ivoire. Cosmétiques non conformes, les vendeurs ont jusqu'à la fin d'août pour se mettre en règle. Et à l'international, point sur la crue meurtrière au Népal, 48 heures après la catastrophe. Le garde des Sceaux, ministre de la Justice et des Droits de l'Homme, M. Jean-Sanson Kambilé, a signé mercredi 26 août l'arrêté numéro 333-MJDH-DSJRH interdisant à 500 agents d'affaires judiciaires et cabinets d'exercer leur activité sur l'ensemble du territoire national. Cette décision fait suite à des contrôles menés par la Direction des services judiciaires et des ressources humaines qui ont relevé des manquements aux obligations légales et réglementaires encadrant cette profession régie par la loi du 23 mai 1975. Et le décret du 22 mai 2024. Cette vague de radiation intervient dans une démarche plus large de moralisation d'une profession réglementée, distincte des avocats et des huissiers qui jouent un rôle central d'accès au droit dans les zones où le maillage du barreau reste limité. La direction régionale du commerce, de l'industrie et de l'artisanat du Bekè a annoncé l'intensification dès le début du mois de septembre des contrôles contre la fabrication et la commercialisation de produits cosmétiques non conformes à Bouaké. Selon le directeur régional Fediga Mamadou, les opérateurs concernés ont jusqu'à la fin du mois d'août pour se mettre en conformité avec la réglementation, inscription à la chambre de métier, immatriculation au CPC, carte commerçant, faute de quoi des mesures de répression seront appliquées dès septembre. Toujours dans le Bouaké, les services de la direction régionale du commerce et de l'industrie de Bouaké ont procédé au démantèlement de deux unités clandestines de fabrication d'eau de table dans la ville. Cette opération s'inscrit dans la continuité d'une série d'interventions similaires menées ces dernières semaines dans la région contre les activités industrielles non autorisées après le démantèlement le 12 août dernier d'une unité clandestine de fabrication de savon dans le quartier Belleville 2. Ailleurs dans le monde, le Tchad a restauré sa coopération militaire avec la France près de 18 mois après avoir exigé le départ des forces françaises à la suite d'un différend sur le partage du renseignement dans le bassin du lac Tchad. Le 31 janvier 2025, les derniers des quelques 1000 soldats français avaient quitté le pays, mettant fin à 65 ans de présence militaire ininterrompue et achevant le démantèlement du dispositif français au Sahel après le retrait du Mali, du Burkina Faso et du Niger. Depuis avril 2026, des militaires français sont revenus sur le sol tchadien, mais sans réinstallation de base permanente. L'accord repose sur trois piliers, formation des effectifs tchadiens, collecte de renseignements et soutien aérien. Enfin, une note lourde, le bilan de la crue dévastatrice survenue mercredi à la frontière entre le Népal et le Tibet continue de s'alourdir.

0: on va dire pratiquement 8 minutes déjà épuisées dans cette émission. On le rappelle, c'est un programme axé sur l'actualité d'ici et d'ailleurs, ici entre 7h et 9h, avec une team unique que j'apprécie énormément et également que vous appréciez de votre côté. Alors, Joseph est avec nous ce matin. Bonjour.
1: Bonjour Lynn, bonjour Nicanor, bonjour à tous les auditeurs.
0: Alors, comment tu vas? Ça va?
1: Ouais, super, super. Aujourd'hui, c'est quand même le dernier jour. Donc ça
0: de
1: va.
0: La semaine, de tu la seras semaine. Là lundi.
1: Je serai là lundi, mais ça va, on essaie de se maintenir, ça
0: bien
1: va.
0: Réveillé, le chemin n'était pas trop difficile, ça va?
1: Pas vraiment, ça allait chaque jour.
0: Tu es triste parce que tu vas pas entendre des auditeurs demain?
1: Ouais, c'est ce qui me rend un peu triste aussi.
0: Dieu te voit, dis la vérité.
1: Non, mais sans blague, on sera de retour lundi, mais c'est le dernier jour et je suis très heureux de vous retrouver aujourd'hui parce qu'on aura un programme très léger, on aura notre moment live culture, donc l'occasion pour nous de découvrir encore une langue, mais après cela, on aura la deuxième heure du journal qui sera présentée par mon très cher Nicanor. Ça sera aux environs de 8h00.
0: Ce soir, c'est Mister Bonnet. Il est en tout blanc comme un petit ange.
1: Ouais,
0: juste que
1: là.
0: c'est pas le bonhomme de neige, mais bon, c'est le bonhomme du live matin au fond des vacances.
1: Mais sinon, j'aime bien ton pull, hein, t'inquiète pas.
0: Comment tu vas, Nicanor?
2: Ça va bien chez toi, Aline.
0: Oui, ça va. T'inquiète, je suis pas encore dans le week-end. Je te permets pas de lui dire ce matin. Tu n'hésites même pas à me l'envoyer chaque jour, mais bon, ça va. Je vais super bien et je l'espère aussi pour
2: mais
0: toi.
2: Mais tu m'as trop vite pris au mot. Hein. J'étais en train de parler de ton week-end déjà. J'allais un peu te tacler dessus.
0: Je te connais. Je

0: Je sais que tu vas y arriver. Ne me donne pas cette image de fêtarde, là. Ah,
1: d'accord. En tout cas, tu l'as dit. Et nous, je pense qu'on aura l'occasion, hein, pendant cette émission, de vous parler de brèves nationales et internationales. Donc, vous aurez le temps de connaître tous les tenants et les aboutissants des informations qui nous concernent, celles d'ici et celles d'ailleurs.
0: Effectivement, les brèves internationales, les brèves nationales, en plus du live culture. Et puis, on n'oublie pas également que dans la dernière partie du temps, on s'intéressera aux nouveaux bacheliers. Voilà précisément leur choix d'avenir, autrement dit orientation après le bac, choix d'avenir ou par défaut. Ce sera le sujet de notre jour 27 225 49 880. Ce sera entre 8h20 et 9h dans cette émission. Merci de rester à l'écoute parce que tout de suite, on part pour notre activité première qui est la titrologie. Bonne écoute.
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0: De l'actualité en Côte d'Ivoire et on va démarrer avec le quotidien national Fraternité Matin qui nous parle environnement. COP 17, lutte contre la dégradation des terres et des eaux en Libellé, la Côte d'Ivoire, portée à la tête de la coalition africaine. Et puis en second, on parlera politique sur comme une hein, du journal L'Expression, célébration de ses 80 ans à Korogo après l'ivoirité, le PDCI face à l'impossible, reconquête du Nord en Libellé. Comment le parti doyen a grillé ses cartes. Et puis, notre troisième une concerne Le Jour, conseil régional du GO. Abel Djohore veut chasser Djedje Bagnon. En Libellé, tout sur la rude bataille, voilà, tout sur la rude bataille, en perspective. Et puis, comme deuxième Libellé, Belmonde Dogo en embuscade.
1: Abidjan 24 nous dit en titre, vague de démission dans le parti de Simone Gbagbo, plus de 100 personnalités quittent le MGC. Et en Libellé, Anne-Marie Nguessan, désignée directrice de la maison de la presse d'Abidjan.
2: Et le journal Le Matin nous dit en titre, insalubrité, désordre urbain, promesses non tenues, Marc Horry en colère contre le maire Abi Raoul. 5 ans après le projet Mille Maquis piétine toujours, son unique bilan, la célébration de la fête des mères et la fête des pères. Et en Libellé, on aura interview Abou Bamba, ministre de l'Environnement depuis la COP 17. Il faut une réponse africaine face à l'orpaillage illégal.
0: On va terminer notre tour de la presse ivoirienne avec l'économie sur pour l'héritage comme quotidienne. Accusation farfelue, dénigrement. Qui veut la tête du DG de l'OCPV ? En Libellé, l'audit de l'inspection générale des finances ne révèle aucune trace de détournement. Voilà qui met fin à cette revue de presse. On espère que vous allez vous procurer tous vos journaux dans les kiosques à journaux comme il faut. Également, les abonnements sur les différents sites internet afin de s'informer comme il se doit. On ne reste pas sur les titres, il faut connaître le contenu de ces différentes informations. Merci d'être resté à l'écoute de la revue de presse. Vous suivez le Life Matin Info des vacances sur Life Radio 107.7 avec la même team. On marque une pause musicale et on se retrouve juste après.
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0: J'entends Faya Faya, mais c'est pas le feu pour délivrer, hein. C'est juste un feu de, un feu chaleureux. Quand je dis ça, Nicanor se met à arriver, il va dire, mais cette dame-là, elle a un problème avec nous.
1: Mais en plus, elle a raison, c'est
0: oui, quand on entend Faya Faya, sans les délivrances, c'est
1: Faya.
2: Aujourd'hui est vendredi, hein. Je t'ai fait
0: un bon, aujourd'hui est vendredi, donc c'est le feu du week-end.
1: C'est ça.
0: Allez, vous suivez le live matin, faute des vacances. Il est...
1: Arrête de la
0: excusez-moi.
1: Distraire. Arrête de la distraire.
2: Moi, je dis rien. Elle rit, je dis arrête de la distraire.
0: En fait, j'avais juste envie qu'on puisse faire un coucou sur la fin de la semaine. C'est vrai que depuis un moment, on le fait tout le temps. Et c'est une question de reconnaissance à l'endroit de toutes ces personnes qui sont à l'écoute du live matin.
1: Oui, notamment Phileas Gouré, qui est un très bon ami à moi. Il m'a dit comme ça hier que, écoutez, je vous suivais, mais j'essayais de vous appeler et tout. Je lui ai dit, insiste, et puis viens sur le plateau. Tu sais, live radio, c'est live matin, tu es le bienvenu. Et surtout que c'est son anniversaire, donc bon, je profite hein, pour lui
0: souhaiter... Il s'appelle comment, tu as dit?
1: Phileas Gouré. Il a dit qu'il aime bien ta façon de parler. Hier, il m'a dit ça. J'ai dit, ah bon? Il dit, ouais, mais si je reçois un joyeux anniversaire de lui.
0: Le visage de Nicanor a changé encore.
1: Ça me fera plaisir.
0: Il est jaloux. Bisous, bisous. Joyeux anniversaire à toi. On te souhaite vraiment le meilleur. Et puis, que Dieu réalise tes vœux hein, les plus chers.
1: Amen. Merci, Phileas.
2: En fait, ce que vous devez savoir, les auditeurs, c'est que je suis le souffre-douleur de Lynn. Je peux souvent.
0: Donc, Joseph lui va dire
1: non,
0: quoi.
1: Moi, je vais dire quoi.
2: je peux souvent ne rien dire. Mais. Juste parce que je suis en souffre-douleur, je suis le jaloux.
0: On dit qu'il aime bien châtier bien.
1: C'est ça.
2: D'accord, il n'y a pas de problème. On va aussi saluer hein, certains frères. Salutations à Eric Dro, alias le Mogo de God, à Émancipateur, Eli King Hellman, à Vase de Dieu, Intima Christ, Delors, plein d'amis. En tout cas, Ons Adams. Voilà, merci beaucoup à tous mes amis et toutes les personnes aussi. Enfin, Emmanuel Aglibli, toute notre clique, là, que Dieu vous bénisse abondamment. Voilà pourquoi. À cause du bénisse, là, c'est pour ça qu'elle
0: m'a
2: mais ne vous inquiétez pas, si vous avez des cas de maladie, hein, envoyez, voilà, il n'y a pas de problème. On peut gérer ça de loin.
0: Moi, je vais saluer tous ceux qui sont à l'écoute, hein, même nos auditeurs habituels, Monsieur Ngoran, Monsieur Zogervais, on a Momo. Il y a longtemps que je n'ai pas entendu, comment il s'appelle, Koumassi.
1: Oui, Monsieur Mahmoud.
0: Monsieur Mahmoud, voilà, Mahmoud, je sais pas, j'espère qu'il se porte bien. En tout cas, il y a David également, Eric David, Cocody, voilà, je sais pas oublier, il y a des noms que je peux oublier, mais on vous dit merci de rester toujours à l'écoute. Et puis je fais un coucou à Noël. Tous les matins, je vois ces messages quand l'émission finit. Et je fais jamais, c'est jamais volontaire. Vraiment, je suis désolé de m'y prendre un peu tardivement, mais bon, ça arrive. Donc un coucou à vous tous. Et puis est-ce que j'ai pas oublié quelqu'un? Alors on en parlait tout à l'heure, l'émission, il y en a qui n'arrivent pas à la suivre directement via les fréquences données. Il y a l'application, vous partez sur l'application de Life Radio, vous pouvez suivre les émissions en direct. On a également les sites internet.
2: Oui, le site internet, c'est liferadio.ci. Donc, je répète, liferadiocollé.ci. Voilà.
0: Vous verrez les trois visages de ces personnages qui vous réveillent tous les matins dans une position...
1: Bizarre,
0: rocambolex.
2: Surtout avec Lynn, avec laquelle on souffre vraiment. Il fallait que je le dise, on est en fin d'émission. On est en fin de semaine. Vraiment, il fallait que je le dise.
1: Non, si toi, tu dis que tu souffres, c'est que moi, je vais dire quoi.
0: Ils ne te croiront pas. Ils savent que je suis quelqu'un de bien, de doux et tout. Donc
1: et c'est vrai, elle est douce. Donc voilà.
0: Voilà, tu vois.
2: Je peux prier pour toi.
0: Faya.
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1: Il est 7h24 et on va se passer du commentaire de Nick Cannon. Il va dire que je l'attaque encore, mais ce qu'il racontait derrière cette chanson, mais bon, je vais vous épargner ces petits commentaires-là. C'est mieux pour tout le monde. Et puis, on va penser totalement à notre instant culturel. Et aujourd'hui, ça sera des langues. Ça. C'est notre moment de langue africaine, hein, en Côte d'Ivoire, peu importe. En tout cas, la semaine dernière, on était avec les Peuls, où on a eu des oreilles un peu... Nos oreilles ont souffert avec... notre cher Joseph.
2: Je peux
1: aujourd'hui,
2: vous rappeler ça, hein?
1: Aujourd'hui, on a bien retenu. Donc aujourd'hui, je sais pas ce qu'il a prévu pour nous, mais bon, Joseph, tu nous offres quoi ce matin comme culture découverte?
2: Alors, c'est vrai que mon père m'avait toujours dit qu'on n'est pas prophète chez soi, mais aujourd'hui, j'ai fait une exception. On va pas aller trop loin, parce que je pense que le voyage a été quand même très long toute cette semaine. Je vous ai fait trop voyager, on allait trop loin. Mais cette fois-ci, j'aimerais...
1: On est tombé malade.
2: Ah, tu vois. Donc, on va revenir un peu à la source. Et cette fois-ci, on sera sur notre terre. Hein. On va parler d'un peuple qui, longtemps, a eu quand même, on va dire, en griffe, une mauvaise réputation.
1: Voilà. Ah bon?
2: Oui, moi-même, je suis venu rétablir. Donc, mes frères et sœurs, Annie, aujourd'hui, c'est votre moment. On vous emmène d'Abengourou à Krenjabo avant de terminer, comme toujours, par un proverbe. Et on aura le temps de découvrir ce peuple qui est derrière. Alors, les Annie, qui sont aussi appelés Annie, se font partie de la grande famille Akan, tout comme les Baoulé, les Nzima, dont on a déjà parlé. Leur histoire commence au début du XVIIe siècle, quand plusieurs vagues de migrants quittent l'Aouin, dans l'actuel Ghana, fuyant les guerres à Shanti. Et la première vague, menée par le chef du nom de Amalaman Anon, fonde le royaume du Sanvi, avec pour capitale Krenjabo, qui est un site choisi, dit-on, grâce au pouvoir mystique d'un certain de monsieur Aka Essoin. Voilà, il était capable de se transformer en éléphant, c'est ce que la légende dit, hein, il était capable de se transformer en éléphant pour repousser les ennemis. D'autres groupes Ani fondent un peu plus tard le royaume de l'Indénie sur les rives de la Komoé, avec Abengourou comme cœur historique, ainsi que le royaume du Moronou. Aujourd'hui, les Ani vivent principalement dans le sud-est de la Côte d'Ivoire, autour d'Abengourou, Agnibilékro, Bongouanou, Abouasso et Adiaké. Une bonne dizaine de parlers différents selon les zones. Quand on parle de l'Indénié jusqu'au Sanvi, en passant par le Moronou, on estime leur population à plus d'1,2 million de personnes, ce qui en fait l'un des peuples akan les plus importants du pays. Et le fait un peu amusant, c'est qu'en 92, lors d'une visite en Côte d'Ivoire, le roi Sanvi a même couronné le chanteur Michael Jackson, qui est le prince des Ani à Krenjabo. Souvenez-vous de son passage ici, il était en recherche de ses origines et c'est dans ses recherches qu'il a appris qu'il était du peuple Ani, et donc en quête de retrouver ses grands-parents, sa famille, il a décidé de faire une excursion en Côte d'Ivoire et précisément à Krenjabo pour vérifier de par lui-même si effectivement il venait de là. Et c'est là qu'il a découvert ses grands-parents et il a été couronné. Donc ça, c'est pour la petite histoire. Mais grand propriétaire terrain et planteur, notamment de cacao et de café, les Ani ont une cuisine riche et généreuse. Leur spécialité la plus emblématique, c'est le foutou banane à la sauce aubergine. Un plat akan, la sauce aussi qui s'appelle akan. Donc un plat akan particulièrement prisé en Ani. Et on y retrouve aussi le mankouzoué, voilà, qui est un plat traditionnel à base d'escargot, typique de la région. Et le roi, chez les Ani, occupe une place centrale dans la société. Il est perçu comme le médiateur entre les vivants et les puissances surnaturelles, gardien spirituel autant que politique du royaume. Le palais royal de Krenjabo, résidence historique des rois du Sanvi, reste aujourd'hui un site incontournable pour comprendre cette royauté akan. Et chaque année, Abengourou célèbre aussi le festival de l'Indénié. C'est un grand rendez-vous de danse, de musique, de coutumes traditionnelles. Vous aurez le temps de découvrir la Bodan, vous aurez le temps de découvrir plusieurs danses. Et autre trait marquant de la culture Ani, c'est que l'art funéraire particulièrement élaboré, où les moments ou les monuments dédiés aux défunts servent aussi à afficher publiquement le statut de la richesse des familles. Donc vous aurez l'occasion de voir des agnis parés de panquita, des agnis parés de l'or avec des chaînes et des bracelets autour pour rendre ce qui, pour, enfin on va dire pour témoigner de leur beauté. Et donc je vais encore aujourd'hui vous donner un proverbe agnin que j'ai reçu lors de mes excursions. Nicanor se prépare déjà, je pense. Lynn, tu es déjà prête, on peut y aller. D'accord. D'accord, donc on agnin, la sagesse agnin dit « Atintende, on diabeja ». Je reprends, parce que ça allait trop vite. « Atintende, on diabeja ». Littéralement, ça veut dire « Le long chemin ne tord jamais les pieds ». Et l'image parle d'elle-même. Ce n'est pas la longueur du trajet qui blesse le marcheur. C'est plutôt la précipitation, le faux pas, l'imprudence ou même vouloir emprunter les raccourcis. Un chemin long, parcouru avec constance et régularité, ne fait pas trébucher. C'est l'obstacle mal négocié, le pas mal posé qui tord la cheville. Donc c'est une sagesse qui résonne fort avec l'histoire même du peuple agnin. Un peuple parti de Laouin, il y a plus de 3 siècles, ayant traversé des migrations entières, fondé des royaumes, traversé des époques, sans jamais se lasser, arrêter, et sans jamais se laisser arrêter aussi par la distance ou la durée du chemin. La persévérance chez les agnis, ce n'est pas un effort ponctuel, c'est une manière de marcher dans la durée. Alors voilà pour notre capsule langue de la semaine, un peuple de rois discrets et une leçon retenue qui traverse des siècles. Merci à Lynn pour ce voyage. Merci à Nicanor.
1: C'est à toi, merci. Donc, on rappelle bien sûr les grands groupes. Agni, on a l'Indénié à Bengourou comme chef-lieu. On a le 108 à Boisso. On sait 108 ou 100 vies?
2: 100 vies.
1: Ah, bon, voilà, parce qu'il y en a qui disent 108, il y en a qui disent 100 vies.
3: Le 100 vies, exactement. Le 100 vies.
1: Donc voilà, on a comme chef-lieu à Boisso. Je donne les différentes régions. On a le Moronou, Bongouanou et puis le Djouablin qui a pour chef-lieu à Nibilekrou, qui est une très belle petite ville quand même aussi. Je connais les quatre de toute façon.
2: Effectivement.
3: Mais au-delà de tout ça, moi je suis très content parce que le jeune c'est mon esclave.
1: Ah
3: bon?
1: En
3: tant que Bombaouli. C'est mon esclave.
1: Attendez. C'est vrai qu'on accuse Joseph, mais toi tu es en train de... La dernière fois, tu étais pull.
2: Oui. Donc... Même la semaine d'avant, il était, t'as dit, gourou.
3: J'étais guéri.
2: J'étais guéri,
3: exactement.
1: Aujourd'hui, tu es baoulé.
3: Mais est-ce que dans toutes ces langues, j'ai pas pu saluer au moins?
2: Bon, donc on va, prouve-nous que t'es baoulé alors. Donne-moi un truc en baoulé, je vois.
3: On dit Nyamira Osu.
2: Ça veut dire quoi?
3: Ça veut dire Dieu est bon.
2: Après, Lynn, tu vois, après tu vas dire que c'est moi qui...
1: Non, mais c'est lui qui a tendance à dire que je l'accuse toujours. Donc les auditeurs eux-mêmes sont en train de découvrir la vraie personne, le personnage
3: moi,
1: en lui-même.
3: Onze, faut répondre.
1: On dit Onze. C'est comme
3: non,
1: ça.
3: C'est moi le baoulé, si je vous permets.
1: C'est pas un baoulé, ça.
3: Non, en fait, non, moi je vous ai... Moi,
1: je suis un mystificateur. Tu es un véritable charlatan.
3: En tout cas, Niam, il y a un sou, que Dieu vous bénisse abondamment.
1: Voilà. Ce matin, c'est pour toi. En tout cas, le peuple agnin, bon, les gens ont tendance à dire qu'ils ont la main dure, ils ont la main collée à la poche. Par contre, moi, tous les agnins que je connais, ça va. Non, ils sont super, ils sont courtois, ils sont juste une certaine fierté.
2: Voilà
1: que je leur reconnais. Ce qui n'est pas mauvais, c'est vrai qu'à un moment donné, une qualité devient un défaut, mais leur fierté est quand même une très grande qualité.
2: Oui, quelque part, c'est un peuple de l'or. C'est un peuple de l'or. Quand on parle d'Agni.
1: On est chez lui. Hein.
2: Oui, quand on parle d'Agni, c'est un peuple de l'or. Donc, on est fier, en fait, hein, de ce qu'on a, de ce qu'on possède. C'est pas de l'ego. Ouais. Voilà. Mais les gens se disent, oui, les Agnis, ils ont la main dure et tout. Non, c'est pas
3: Joseph
2: c'est pas
3: a ça. La main dure.
2: Moi-même.
1: Joseph. En fait, les gens oublient une chose. Ils ont la main dure. Ce sont des personnes qui réalisent qu'ils vont à l'essentiel.
2: C'est ça.
1: Les régions là où on dit que les gens n'ont pas la main dure, regardez bien. Suivez mon regard. Mais non. Non, là, je sais pas. C'est visé même bien. Ah, voilà, j'ai bien visé. Oui, c'est bien de dire non, les gens ont la main dure, ils sont ceci. Mais remarquez que ceux qui ont la main dure en général, qu'on dit voilà, qu'ils ont la main dure, la plupart du temps, sont des personnes qui réalisent. Donc, il ne s'agit pas de dilapider, de lancer partout, se jouer les boucantiers. C'est pas nécessaire. Quoi.
3: Moi,
1: je suis désolé.
3: Je connais des gens, l'homme est dû, n'ont rien réalisé.
2: Donc, tu veux dire, la réception à la règle, quoi. Il y a les deux.
3: La main a dit non, rien.
1: Ce qui est sûr, il nous a dit Michael Jackson est de chez lui.
3: Alors, donc, il va nous dire quoi? Nous tous, on a vu, quand on a vu le monsieur, il est venu à Kerendjabou. Qu'est-ce qui nous fait croire que c'est exactement
1: de toutes
3: ça?
1: Les danses.
3: Puisque c'est de l'histoire,
1: il a cité.
2: Ça a été prouvé.
1: Il a cité toutes les danses, il n'a pas donné la danse de l'artiste. Bon, c'est ce que je n'ai pas compris.
3: Justement,
1: la
3: danse, voilà.
2: C'est la boudin.
1: Non, tu dis le grand Michael Jackson. Il fallait parler de lui, ça
2: danse. Oui, mais quand il est venu, on voulait l'apprendre à danser à boudin, tout ça.
1: Du black and white.
3: Il a commencé.
1: Du black or white.
2: Oui, il a chanté plein de musique.
1: Malheureusement, tu n'as pas voulu parler vraiment de la place de la femme en pays. Agnès, une place très importante. Et c'est la raison pour laquelle on va vous faire profiter de cet artiste-là. On ne la voit plus trop vraiment sur la scène, peut-être très occupée par son travail de base. Mais on fera un coucou. Et puis, on vous laisse écouter Malou Amelé, femme d'aujourd'hui.
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0: Il est 7h41, vous suivez le live matin info des vacances avec la team habituelle, Joseph, Nicanor et Lynn. Et nous sommes sortis de la Côte d'Ivoire pour connaître un peu tout ce qui se passe, voilà, hors de nos frontières. Et on va démarrer avec la République démocratique du Congo pour parler d'un référendum qui est au cœur d'une vive bataille politique. Alors, en RDC, la proposition de loi fixant les conditions d'organisation d'un référendum national continue de susciter une forte controverse. Adoptée initialement par l'Assemblée nationale avec 348 voix sur 351 votants, elle a ensuite fait l'objet de réserves et doit être à nouveau examinée par les institutions compétentes. L'opposition dénonce un processus qui pourrait ouvrir la voie à une modification de l'équilibre politique et institutionnel du pays.
1: En effet, ce référendum s'articule autour d'un vide juridique historique, d'une offensive législative rapide de la majorité et d'une méfiance politique profonde liée à la fin du second mandat du président Félix Tshisekedi en 2028. Et donc, au-delà de l'aspect technique, le véritable moteur de cette crise est le débat récurrent initié par le camp présidentiel sur l'obsolescence de la Constitution de 2006, régulièrement qualifié par le pouvoir de texte rédigé à l'étranger et inadapté.
2: Quand on regarde bien la situation, ce qu'il faut savoir, c'est qu'au niveau de l'opposition, on estime que ce référendum pourrait montrer dans quelques jours, sinon dans quelques mois, même une volonté du président de pouvoir briguer un troisième mandat avant même la fin de son second mandat. C'est cela qui envenime les discussions entre l'opposition et le pouvoir en place.
0: Une situation qu'on peut dire qui dépasse, comme tu l'as dit, une simple organisation de référendum. Là, il s'agit aussi de la confiance même des Congolais dans les règles du jeu démocratique et dans l'avenir des institutions du pays.
2: Oui, quand on sait que déjà le pays est beaucoup confronté à une situation très sérieuse au niveau du M23, et en interne on a beaucoup de clivages, que ce soit de l'opposition avec même le parti en place. On a un monsieur Tshisekedi qui est en train d'essayer de trouver un bloc national, d'essayer de le créer quand même, malgré tout ce qu'il y a comme opposition au niveau du pays. Donc avoir un référendum en ce moment peut poser beaucoup de questions, peut lever beaucoup d'inquiétudes en ce qui concerne soit un troisième mandat une possible volonté de pouvoir soit briguer et de fermer un peu l'opposition en termes de candidature.
0: On peut même craindre des manifestations ou des mobilisations politiques.
1: Oui, d'autant plus que l'opposition exige le retrait pur et simple du texte et prévoit des manifestations populaires massives, donc à partir du 15 septembre 2026, date de la rentrée parlementaire. Donc le réexamen de la loi par l'Assemblée nationale, ça s'annonce comme le principal baromètre de la stabilité politique du pays pour les mois à venir.
0: L'opposition conteste la légitimité et les motivations du processus et réclame des garanties. Les promoteurs de la loi assurent qu'il s'agit d'un texte juridique nécessaire et non d'une manœuvre politique. Donc, les institutions judiciaires et parlementaires restent au centre du processus avec de nouvelles délibérations attendues. Alors, on part juste après la République démocratique du Congo au Maroc pour une nouvelle affaire de fuite de données attribuées à Jabarout. Le groupe de hackers se présentant sous le nom de Jabarout a revendiqué la diffusion de données concernant environ 70 000 agents et fonctionnaires marocains liés aux services de sécurité. Mais les autorités marocaines contestent fermement l'idée d'un piratage de leur système informatique.
1: Oui, les données exposées relèvent des fichiers partagés qui contiennent des noms, des numéros de matricule, des références de pièces d'identité, des coordonnées bancaires, donc ce qu'on appelle le RIB, ainsi que des dates de naissance et de recrutement. Donc une seconde liste cible plus spécifiquement environ 1400 gradés et responsables de départements sensibles. Donc la fuite prétend exposer des agents de la Direction générale de la Sûreté nationale et de la Direction générale de la surveillance du territoire. Le groupe exige notamment le limogeage d'Abdelatif Amouchi, donc le patron de ces services.
2: Ce qu'il faut savoir, c'est que Jabarout est un groupe de hackers d'origine, en tout cas algérienne, selon des sources. D'autres estiment qu'ils sont reliés aussi au Maroc. Et il faut comprendre que Jabarout n'est pas à son premier coup d'essai. Donc ils sont apparus en 2025 sur fond de tension entre l'Algérie et le Maroc. Le groupe avait déjà piraté le CNS, donc la Sécurité sociale, plus le CNOPS. Près de 3 millions d'adhérents avaient été touchés en avril 2026. Le groupe justifie cette nouvelle fuite en la reliant à la crise migratoire de CETA, donc accusant les responsables sécuritaires marocains d'y avoir joué un rôle, accusation non étayée par des preuves indépendantes. Donc quand on comprend la situation, on a un groupe de hackers qui désigne attaquer le Maroc en les piratant et en soustrayant au moins 70 000 pièces, 70 000 informations très sérieuses. D'autres estiment que ce ne sont pas des informations qui sont claires, ce ne sont pas des informations avérées, pendant que quand on regarde la situation sécuritaire au niveau du Maroc, on a un bloc sécuritaire et sinon un bloc informatique auquel près d'une vingtaine d'États africains prêtent confiance, donnent confiance. Donc aujourd'hui, avoir une telle attaque, qu'elle soit vérifiée ou non, ça soulève beaucoup de débats sur même la légitimité de ce système informatique clair. Et autour des débats, il faut bien savoir, est-ce que finalement on est fiable? Est-ce que finalement Jabarout n'est pas en train de donner de vraies informations qui sortent, et cela du plus haut de l'État marocain?
0: C'est une histoire en tout cas qui pose plusieurs problèmes, hein, tu les as cités. Il y a également le risque pour la sécurité des personnes dont les données sont exposées. On a une possible tentative d'usurpation d'identité ou de harcèlement, on a l'atteinte à la confiance dans la protection des données, il y a une guerre de communication et de désinformation autour de cette histoire. En tout cas, c'est tout un lot de risques, de soucis si l'État marocain ne réussit vraiment pas à trouver une solution.
1: Oui, d'autant plus qu'une enquête judiciaire est ouverte sous la supervision du parquet marocain pour identifier et interpeller les intermédiaires impliqués dans la diffusion de ces fichiers.
0: Ok, alors on part, tu voulais rajouter quelque chose rapidement?
2: Non, je voulais juste dire en solution qu'en ce moment, ce qu'il faudrait faire pour les partenaires africains du Maroc, il faut une évaluation rapide de l'exposition réelle de leur propre échange. Passer avec Rabat serait très nécessaire, indépendamment de la question de savoir si la fuite est authentique ou pas.
0: Ok, alors c'est ce qu'on devait savoir sur cette attaque des hackers. On part pour la relation Tchad-France en parlant du retour discret de la coopération militaire. Donc près de 18 mois après le départ des forces françaises, le Tchad et la France renouent avec une coopération militaire. Ce rapprochement marque un tournant important après la rupture spectaculaire de l'accord de défense entre les deux pays.
1: En effet, la décision de N'Djamena de faire revenir l'armée française s'explique par l'urgence sur trois fronts principaux. On a déjà la pression terroriste qui est accrue, donc l'État islamique en Afrique de l'Ouest, donc la ISWAP, ont multiplié des attaques meurtrières dans le bassin du lac Tchad. Et donc l'instabilité liée à la guerre civile au Soudan voisin provoque aujourd'hui des incursions armées, des frappes de drones non identifiées dans l'est du Tchad. Les tentatives donc du président Mahama Idriss Déby de faire remplacer la France de part de nouveaux partenariats avec la Russie, la Turquie et l'Hongrie n'ont pas permis de combler le manque de technologie de pointe. Et donc l'expulsion de janvier 2025 découlait d'une colère tchadienne liée au manque de partage du renseignement français, un point désormais corrigé par le nouvel accord.
2: Exactement. Donc, ce retour se fait sous un format très limité de formation effectif tchadien, collecte des renseignements et puis soutien aérien sans rétablissement des anciennes bases permanentes. Donc, on est sur un retour progressif des autorités de l'armée française, et clairement au niveau d'N'Djamena, pour pallier à trois grands problèmes, comme je le disais. Premièrement, la formation des effectifs tchadiens pour riposter à la question du djihadisme dans la zone. Deuxièmement, la collecte de renseignements au niveau du Tchad. Le soutien exactement aérien pour soutenir en global tout ce qu'il y a comme initiative au niveau du Tchad.
0: Il faut rappeler quand même que le Tchad fait face à plusieurs défis sécuritaires, notamment dans la région du lac Tchad où sévissent Boko Haram et des groupes affiliés à l'organisation État islamique. Donc la coopération avec la France peut donc répondre à ces besoins, voilà, en matière de renseignement, de formation et d'appui technique. Mais en même temps, il faudrait pas parler d'un retour au modèle de grande base militaire française, voilà, permanente pour l'instant. Il faudrait plutôt penser une coopération plus discrète et redéfinie.
1: Oui, d'accord. D'autant plus que l'impact se situera donc sur ces deux fronts. Il y aura un impact sur le Tchad et il y aura aussi un impact sur la France. Donc, quand on prend le cas du Tchad, l'impact sera que l'armée tchadienne, par exemple, récupère un accès crucial au renseignement renseignement aérien, donc aux évacuations sanitaires. Il y a un appui logistique lourd. Pour la France, par exemple, quand on regarde les échecs qu'ils ont eu au Sahel, on pense que Paris réussit quand même à maintenir une présence militaire discrète, mais essentielle au carrefour de l'Afrique centrale et du Nord.
2: Oui, enfin, oui, c'est entre guillemets ça, parce que oui, en ce moment, quand on regarde la France qui revient progressivement au niveau du Sahel, on se dit, bon, il y a un gros problème. Il y a un gros problème parce qu'on les avait chassés fin 2025. On se dit, quand on est dans une dynamique, on a pris le Mali, le Niger, la Guinée, qui avaient carrément fait partie de toute la clique, entre guillemets, hein, française. Et aujourd'hui, revenir avec cette même base, parce que dans nos relations internationales, quand on s'est tourné vers la Russie, on n'a pas pu avoir gain de cause. C'est un peu pour moi un échec. C'est un peu pour moi un échec parce qu'on redonne accès clairement à la base française. On se dit, on les a chassés parce qu'on n'avait pas une claire lisibilité sur les informations qui étaient partagées entre nous et la France. Aujourd'hui, on leur redonne accès. On se dit qu'ils ne sont pas là permanemment, mais ils sont quand même là.
0: Donc, en gros, on ne peut pas rompre avec une puissance tout en continuant à avoir besoin de son expertise.
2: Non, pas du tout.
0: C'est sécuritaire pour
2: pas
0: dire.
2: Du tout. On peut pas se dire qu'on rompt avec la puissance quand on la rappelle, parce que limite on est à bout de force, on n'a pas la capacité de réagir aux problèmes sécuritaires. Mm-hmm. Quand on est un pays comme le Tchad et qu'on a d'autres pays qui sont comme l'AES qui ont quand même eu des possibilités de pouvoir avoir d'autres ralliements avec par exemple la Russie ou d'autres partenaires, parce que quand on regarde bien leurs relations diplomatiques et même sécuritaires, ce qu'ils mettent en avant, ces pays de l'AES, c'est vraiment la parité en termes de relations, en termes de réaction face à l'attaque djihadiste. Donc pourquoi aujourd'hui un Tchad ne se rapprocherait pas de certains pays du Sahel, de certains pays de l'AES, afin de pouvoir trouver gain de cause? Ce sont des options. En ce moment, M. Itno, son Excellence Président, a fait appel à la France. On regarde bien comment est-ce que cela pourra être efficace en termes de réaction face au djihadisme dans la zone.
0: C'est une coopération qui risque d'ouvrir plein de débats, même sur la souveraineté aussi du Tchad. Alors, on part à présent au Népal. Crue meurtrière, le point sur la situation après 48 heures. Donc, on le sait, le Népal est confronté à une catastrophe majeure après des pluies torrentielles ayant provoqué des crues soudaines et d'importantes coulées de boue. Le bilan s'est considérablement alourdi au fil des heures.
1: Oui, on le disait précédemment, selon les premières modélisations de l'Institut d'études géologiques des États-Unis, donc la USGS, le drame a été provoqué par l'effondrement massif d'un glacier. Et cette avalanche de roches et de glace a généré une secousse sismique de magnitude 5.2, ce qui a libéré de manière instantanée des millions de mètres cubes d'eau sous forme de lave torrentielle dévastatrice.
2: Oui, pour les informations exactes, en ce moment, on parle de 472 personnes et c'est une information donnée par la police népalaise sur le média X ce matin. Et on parle exactement de 469 personnes décédées au niveau du Népal et de trois autres à Tibet, donc le côté chinois de la question. Vraiment, il y a eu en matinée, sinon il y a 48 heures avant, des appels pour essayer d'interdire, pour essayer d'avertir, mais les violences étaient tellement fortes, donc la réaction, on va dire géographique du problème était tellement fort que facilement on parle de 1400 personnes qui sont encore recherchées entre touristes étrangers qui sont dans la situation en ce moment qu'on tente de retrouver, et la situation monte. Quand on a regardé récemment les informations sur des médias, on a retrouvé même des corps en Inde, pas très loin.
0: Des touristes et pèlerins étrangers figurent également parmi les personnes recherchées. Les opérations de secours restent compliquées, comme l'a dit Nicano, par l'état des routes, les conditions météorologiques et l'isolement de certaines zones.
1: Oui, d'autant plus que les autorités redoutent aujourd'hui une nouvelle crue majeure quand on regarde cette catastrophe en raison de la fragilisation d'un lac de barrage en amont qui présente un risque imminent de rupture.
0: Alors, infrastructures et routes détruites, un secteur touristique durement touché, des opérations de secours complexes dans des zones montagneuses, un risque humanitaire pour les populations isolées. On a peur d'un bilan qui sera très lourd. On a pu voir des images où on n'avait même plus la zone, tout était rasé.
2: Oui, totalement. On avait des maisons qui étaient carrément parties, des immeubles qui étaient enfoncés totalement. Et tout d'un coup, malheureusement, on a même vu des corps qui étaient totalement divisés, que des gens ramassaient parce que, bien sûr, on était en train de compter tous les dégâts causés par ce problème, par ce drame.
0: Triste situation, on espère vraiment que, bon, c'est le mot, il est, on ne peut même pas le trouver, il y a tellement de dégâts qu'on espère que cela ne se reproduira plus et même pas aussi à côté. Donc on referme les portes de nos brèves internationales avec cette information et puis enfin un coucou et de bienvenue à notre cher ami Abdoul. Allez, bonne écoute et on se retrouve à 8h.
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4: Mesdames et messieurs, bonjour à toutes et à tous. Ravi de vous retrouver pour votre rendez-vous d'information. Infrastructure, sécurité sanitaire, gouvernance des médias et grands tournants politiques mondiaux. Voici les faits marquants qui font l'actualité à cette heure et au sommaire plus précisément des travaux de renforcement du réseau électrique haute tension annoncés ce week-end dans la zone d'Abidjan. Démantèlement de 2 unités clandestines de fabrication d'eau de table par la direction régionale du commerce dans le Gbeke et en République démocratique du Congo. Lancement d'un dialogue national de 3 mois. Travaux majeurs de renforcement du réseau haute tension. Les usagers d'Abidjan Sud devront s'adapter ce week-end. Des travaux d'envergure visant à renforcer la capacité et la fiabilité du réseau électrique haute tension sont annoncés pour les 29 et 30 août prochains. Ces interventions stratégiques visent à optimiser la fourniture d'électricité et à limiter les coupures intempestives dans les sous-quartiers concernés. Quittons la capitale pour le centre du pays où la lutte contre l'économie informelle et la contrefaçon alimentaire s'intensifie. Les services de la direction régionale du commerce et de l'industrie de Bouaké ont démantelé 2 unités clandestines spécialisées dans la fabrication et le conditionnement d'eau de table. Cette opération s'inscrit dans le cadre d'une vaste campagne d'assainissement industriel, survenant quelques jours seulement après le démantèlement le 12 août dernier d'une fabrique clandestine de savon au quartier Belleville. Un nouveau chapitre s'ouvre pour le média ivoirien. Madame Anne-Marie Nguessan a été désignée à la direction de la Maison de la Presse d'Abidjan. Une nomination stratégique qui intervient dans un contexte de modernisation des espaces professionnels et de renforcement du cadre de travail des journalistes. Hors de chez nous, en République démocratique du Congo, le président Félix Tshisekedi franchit un pas vers la concertation politique. Le chef de l'État a officiellement fixé le cadre d'un dialogue national devant s'étendre sur une période de 3 mois. Ces assises visent à réunir les forces vives de la nation afin d'aborder les défis sécuritaires, politiques et institutionnels majeurs du pays. Terminons en Asie où l'urgence humanitaire et environnementale reste maximale suite aux récentes intempéries. L'angoisse persiste face aux risques et nouvelles coulées debout après le passage dévastateur de la crue meurtrière qui a frappé la région frontalière entre le Népal et le Tibet. Les autorités restent en alerte maximale. Des secours s'activent toujours sur le terrain alors que de nouvelles coulées debout sont vivement redoutées dans les zones montagneuses fragilisées par les intempéries et le glissement de terrain initial. Voilà qui referme cette édition d'information. Merci à toutes et à tous de nous avoir suivis. Restez avec nous.
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0: Il est 8h04, pardon, 6 minutes, hein. Je me suis trompée d'horloge. Et nous allons commencer notre brève nationale avec, comme première information, une affaire judiciaire. Le ministère de la Justice et des Droits de l'Homme a interdit à 501 agents d'affaires judiciaires d'exercer leur profession. La décision résulte d'un arrêté pris le 26 août 2026, motivé par le non-respect de leurs obligations professionnelles. Les autorisations administratives qui permettaient aux personnes concernées d'exercer sont également retirées.
1: Oui, ils exercent notamment dans tout ce qui ressort de juridiction d'Abidjan ou dans les villes de l'intérieur du pays. Ce sont des mandataires professionnels libéraux agréés régis par la loi numéro 75-352 du 23 mai 1975. Ils interviennent habituellement comme intermédiaires pour le recouvrement de créances, la gestion de biens ou le conseil juridique.
0: Alors, il est important de ne pas confondre avec les avocats, les magistrats ou encore les huissiers de justice.
2: Exactement. La décision fait suite à des contrôles menés par la direction des services judiciaires des ressources humaines qui a relevé des manquements aux obligations légales et réglementaires, donc non-respect des règles encadrant l'exercice de la profession régie par ailleurs par la Chambre nationale des agents d'affaires judiciaires de Côte d'Ivoire, en abrégé CNACI.
0: Alors, la conséquence principale, elle est claire, hein, déjà l'interdiction immédiate d'exercer l'activité d'agent d'affaires judiciaire. Et puis, il y a le retrait des arrêtés ou des autorisations qui permettaient d'exercer. Il y a même un arrêt et une liquidation de leurs activités dans le respect des intérêts des clients et des parties concernées. Les procureurs généraux auprès des cours d'appel ont été chargés même de prendre les dispositions nécessaires pour protéger les droits des justiciables et organiser la liquidation des activités concernées.
2: Oui, c'est clair, parce que ces lois, sinon ces sanctions, la font suite à des antécédents. C'est bien parce qu'il y a eu des manquements en qu'on arrive à ces sanctions que tu as citées. Exactement, On parle de signalement récurrent pour exercice illégal, détournement de fonds du client ou usurpation de qualité avait déjà fragilisé la profession selon certains observateurs. Et aujourd'hui, quand on regarde la situation, c'est une perte immédiate de leur droit, hein, de plaider, de rédiger ou de percevoir même des honoraires pour ce type d'activité.
0: Est-ce qu'on a une idée un peu de leur avenir professionnel? Là, je pense que les sanctions sont encore plus graves à ce niveau.
1: Bon, il y a un blocage, il y a des mesures de blocage. Enfin, quand on regarde la situation, effectivement, les grèves des tribunaux ont reçu l'ordre déjà de refuser tout document qui seront déposés par ces agents concernés sous peine de nullité des procédures. Mais au-delà de ça, on s'inquiète quand même, on s'interroge beaucoup sur l'avenir de ces agents.
2: Oui, on s'inquiète sur l'avenir parce qu'il y a des sanctions qui sont claires. Il y a des sanctions qui ont suivi leur antécédent, les actions que ces personnes ont commises. Mais ce qu'il faut savoir, c'est que c'est temporaire. Donc, dès qu'il y a une nouvelle loi qui est votée, qu'il y a une révise, donc qu'on revoit cette décision, il y a possibilité qu'ils reviennent à de bons sentiments, sinon qu'ils puissent reprendre leur activité.
0: Ce qui ramène en même temps à renforcer davantage le contrôle des métiers qui accompagnent les citoyens dans leur démarche de justice.
2: Oui. Comme on l'a dit, ils sont différents des avocats, ils sont différents des honorables et tout ça. Donc, eux, ils ont la capacité d'aider les justiciables, toute personne qui rentre en justice pour questions judiciaires. Voilà, ils ont la capacité de les accompagner tout simplement.
0: Alors, à présent, on va parler d'un projet, bientôt un sixième pont à Abidjan. Le projet du sixième pont d'Abidjan connaît une nouvelle avancée. Il figure même dans le portefeuille des grands projets d'infrastructure et devrait créer une nouvelle liaison entre Abata, Kumasi et Port-Boué avec pour objectif de fluidifier la circulation dans le Grand Abidjan. Alors, des informations publiées récemment évoquent un projet d'environ 200 milliards de francs CFA pour un ouvrage à péage d'environ 1,5 km. Voilà, mais certains éléments aussi relatifs au choix définitif du concessionnaire et au calendrier.

0: doivent encore être confirmées par les autorités compétentes.
1: Le projet s'inscrit dans le pilier 5 du PND 2026-2030, consacré aux infrastructures stratégiques sur investissement total de 175 milliards d'euros prévus pour le secteur des transports sur la période. Donc ce pont était initialement prévu pour un chantier en 2024, puis reporté à 2026. Il ne doit pas être confondu au pont de Vridi, donc c'est un autre projet qui relie Bingéville à Grand Bassam. C'est un projet distant très, très clair.
2: Alors, ce qu'il faut comprendre, c'est que ce projet a été mis en place pour répondre déjà à un besoin, c'est-à-dire l'extension continue de la ville vers l'est. Donc, quand on parle de Cocody, Bingerville, tandis que les pôles économiques restent encore concentrés au sud. Donc, l'ouvrage routier d'environ 1,5 km franchira la lagune Ébrier et se divisera en deux grandes sections interconnectées. Donc, on aura la section nord-est à Bata-Cocody, la section centrale qui est traversée vers Koumassi, la section sud-est, donc connexion Port-Boué, donc point de chute stratégique facilitant l'accès direct vers la zone portuaire et l'aéroport international Félix Houphouët-Boigny.
0: Donc, après le pont Félix Houphouët-Boigny, le pont Charles de Gaulle, on a eu le quatrième pont reliant notamment Yopougon au reste d'Abidjan. Donc ces infrastructures-là ont permis de créer de nouvelles connexions, mais la croissance démographique et automobile maintient une forte pression sur les réseaux routiers. Donc ce sixième pont aura forcément un impact attendu.
1: Oui, c'est un impact économique d'abord quand on regarde la zone qui est en plein essor et en pleine croissance urbaine. Donc il y a beaucoup d'activités commerciales pour les trois zones citées. Faire un pont, c'est déjà relier ces trois lieux afin de permettre qu'il y ait naturellement du flux des personnes, des véhicules, afin de pouvoir naturellement faire accroître tout ce qu'il y a comme élément financier, économique dans la zone.
0: Faciliter le transport des marchandises, oui, également, clairement. Voilà, une circulation qui va réduire les embouteillages, on aura même moins de pression sur les grands axes.
1: Oui, absolument, absolument. Je le disais tout à l'heure, sinon, au risque de me répéter, on a trois grands axes qui sont assez mouvementés au niveau économique. Donc, quand tu parles de déplacement de tout ce qu'il y a comme marchandises, réduction de l'embouteillage, oui, on est sur des éléments économiques à fort potentiel. Donc, quand on regarde la zone et qu'on se dit, dans des années à venir, faudrait capitaliser sur ces lieux pour qu'il y ait de la montée économique, oui, on crée un pont pour relier les deux lieux afin que, bien sûr, l'économie puisse avancer.
0: J'ai toujours une petite pensée à l'ivoirienne. À chaque fois qu'on fait des ponts, on fait des nouvelles routes, on a l'impression que les gens achètent plus de voitures.
2: Effectivement.
1: Ouais, c'est un truc qu'on regarde beaucoup à Abidjan. Plus il y a des ponts, plus il y a des voitures. On ne sait pas pourquoi, mais bon.
2: Peut-être on se dit comme il y a beaucoup de routes, il faut avoir aussi des véhicules qui vont sortir.
0: Comment ça?
2: Mais s'il y a plus de routes, il y a plus de voies, donc ça laisse plus de possibilités aux gens d'acheter des véhicules et puis bon, de mieux se déplacer librement. Donc
0: et puis ça facilite aussi l'accès à certains quartiers qui étaient encore enclavés.
1: Oui, effectivement. C'est effectivement parce qu'on a beaucoup de véhicules qui sont dans les embouteillages qu'on crée les ponts pour que ces véhicules-là arrivent à être fluidifiés.
0: Oui, mais quand on crée les ponts, oui. Les embouteillages, on voit qu'ils augmentent. Donc, ça dit, tu as l'impression que les gens achètent de nouvelles voitures pour mettre dans leur maison.
1: En fait, ils achètent pour attendre les ponts.
2: C'est ça.
0: Ok, après le pont, on va parler cosmétiques non conformes. À Bouaké, la direction régionale du commerce, de l'industrie et de l'artisanat du Bouaké a lancé un avertissement aux producteurs et vendeurs de produits cosmétiques et d'hygiène corporelle non conformes. Les acteurs concernés ont été appelés à se mettre en règle avant la fin du mois d'août 2026, avant le renforcement des contrôles et des mesures de répression.
2: Oui, le marché ivoirien des cosmétiques fait face à une prolifération de produits dangereux, ce qui a poussé l'État à durcir le ton. Donc, il y a la direction régionale du commerce du Béké qui a initié cette mesure à Bouaké suite à des tournées de sensibilisation après constat que de nombreux opérateurs exerçaient toujours dans l'inégalité. Les autorités ont fixé cette date limite pour forger la régularisation de cette décision.
1: Il faut savoir qu'il y a un texte qui régit tout ça. Le texte de référence est l'article 7 du décret numéro 2015-288 du 29 avril 2015 qui interdit le recours à certaines substances dans les cosmétiques. Donc on parle de corticoïdes, mercure et dérivés. Il limite strictement la teneur en hydroquinone. Donc toute commercialisation nécessite une homologation et une autorisation préalable de l'autorité ivoirienne de régulation pharmaceutique. Donc quand on parle de cosmétiques non conformes, c'est tout tout ce qu'il y a comme produit cosmétique qui ne rentre pas et qui n'est pas dans la règle de cette loi et qui ne respecte pas tout ce qu'il y a comme règle d'homologation en termes de régulation pharmaceutique en Côte d'Ivoire.
0: Eh bien, cette opération, elle est très importante hein, parce que les produits cosmétiques sont directement appliqués sur le corps. Lorsqu'un produit est de mauvaise qualité ou mal contrôlé, les conséquences peuvent être sérieuses pour les consommateurs. Et c'est aussi une question de concurrence aussi loyale. Les commerçants et producteurs qui respectent les règles peuvent être pénalisés, voilà, par ceux qui écoulent des produits hors normes à des prix plus bas.
2: Oui,
0: ils ne payent pas les taxes, ils ne suivent pas les règles pendant que d'autres les respectent, mais ils ont les mêmes clients, ils ont la même clientèle.
2: Ce qui crée cette inégalité surtout, et là, ça a été dit que dès le lendemain de cette date limite, c'est-à-dire le 1er septembre, les équipes de contrôle du ministère du Commerce vont basculer dans une phase répressive sans tolérance. Donc les contrevenants s'exposent à plusieurs niveaux de sanctions qui ont été prévus par la loi ivoirienne, notamment la saisie massive, donc confiscation immédiate, destruction systématique de tous les stocks de produits non conformes, contrefaits ou encore non déclarés, la mise sous scellé immédiate des boutiques, des étals de marché, de laboratoires de fabrication clandestins. Donc voilà des mesures qui ont été prises déjà par l'État pour pallier à ce problème.
1: Et ce n'est pas seulement le concours entre le secteur formel et informel, et qui est aussi à ce niveau, c'est parce qu'il y a il y a l'ampleur du problème qui est assez sérieux. C'est au niveau national. Il y a une opération de contrôle qui a été menée en octobre 2024 et mars 2025 par l'AIPR, qui a analysé 11 849 produits dans 1140 établissements à travers le pays, qui relève que 2639 produits à risque élevé, dont 75% sont des produits éclaircissants, dépigmentants, et 64% fabriqués localement, sans maîtrise des éléments chimiques.
0: Alors, quand vous achetez une crème ou un produit de beauté, il faut regarder vraiment la composition, la provenance et surtout la date de péremption. Allez, on va à présent parler matka et accusation. Voilà, le ministère de l'économie répond. Donc, pour être plus clair, le ministère de l'économie, des finances et du budget est monté au créneau après la publication de plusieurs articles et messages mettant en cause une supposée complicité institutionnelle dans la crise que traverse la matka, la mutuelle d'assurance des taxis compteurs d'Abidjan. Le ministère rejette ces accusations et affirme que la mise sous administration provisoire de la structure s'est déroulée dans le respect du code CIMA qui encadre le secteur des assurances dans plusieurs pays africains.
1: Oui, exactement. Dans un communiqué du mardi 25 août 2026, le ministère de l'Économie, des Finances et du Budget a rejeté catégoriquement les accusations de complicité institutionnelle portées par certains médias en ligne concernant la gestion de la mise sous administration provisoire de la matka. Donc le ministère soutient que le mandat de l'administration provisoire actuelle repose sur une base légale validée par l'organe régional. C'est une clarification qui vise à occuper à court terme, en tout cas toute suspicion de mauvaise gestion politique du dossier.
2: Et la crise découle de profonds dysfonctionnements internes accumulés au fil des ans au sein de cette mutuelle. Donc on a des rivalités persistantes entre les dirigeants, le conseil d'administration et les groupes sociétaires, donc les propriétaires de taxis ont paralysé la gestion. Il y a aussi des problèmes financiers structurels, des rapports d'audit alarmants et la mise sous tutelle en 2025 face au refus des dirigeants de redresser la barre. L'État a donc suspendu les organes de gestion et nommé un administrateur provisoire avec l'accord de la CIMA pour stabiliser la mutuelle.
0: On le comprend, deux lectures s'opposent, donc les critiques et certains médias évoquent des irrégularités, une possible complicité institutionnelle. De l'autre côté, le ministère de l'économie affirme que toutes les décisions ont été prises dans le strict respect des procédures nationales et communautaires. Alors l'impact de cette crise sur les chauffeurs et propriétaires de taxis, voilà, qui sont vraiment liés à l'activité de la matka.
1: On comprend que ça a un impact assez sérieux, hein, parce que au niveau de l'impact, on voit une gestion assez douteuse entre guillemets, hein, entre les deux parties. On estime que d'un côté c'est réglementé, de l'autre on dit ce n'est pas réglementé. L'impact direct, hein, sur les chauffeurs, c'est vraiment la coordination eux-mêmes de leur secteur. Est-ce qu'aujourd'hui les taxicompteurs d'Abidjan arrivent à bien coordonner leur métier? Est-ce qu'ils sont sujets à tout ce qu'il y a comme avantage de leur mutuelle? Ce sont des questions qu'on se pose aujourd'hui.
0: En tout cas, on verra comment concilier le contrôle de l'État, les règles internationales et le droit des adhérents à demander des comptes dans cette affaire. On espère bien que tout cela sera réglé pour le bien de tous. Merci de rester à l'écoute. On va se retrouver dans quelques instants pour le sujet du jour.
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0: Merci de rester avec nous, merci de suivre le Live Matin Info des Vacances. Nous sommes là depuis 7h, Lynn, Nicanor et Joseph vous accompagnent en information, on décrypte un peu l'actualité d'ici et d'ailleurs. Et à présent, nous allons aborder un sujet qui intéresse les parents, qui intéresse également les nouveaux bacheliers. Alors depuis le jeudi 27 août 2026, c'est-à-dire hier, les résultats de l'orientation des bacheliers 2026 en Côte d'Ivoire sont disponibles sur l'application orientation des bacheliers MES est bon, je vais prononcer ça par lettre, hein, MESRS. Je suppose que Nicanor s'en sortirait mieux que moi. Alors, 88 848 nouveaux bacheliers orientés, 90 548 demandes enregistrées au total et nous avons 98,1% de taux d'affectation dans l'enseignement supérieur. Pour vérifier, il faut se munir de son numéro de table ou matricule du bac. Ça, c'est l'information primaire, on va dire majeure de ce sujet. Mais ce qui nous intéresse réellement, c'est est-ce que cette demande d'orientation sont basées sur un choix professionnel ou par défaut. 27 225 49 880.
1: Quand on faut aussi parler des chiffres clés, en tout cas avant de parler de vraiment les orientations, quand on regarde la genèse passée, le taux d'inscription on était à 74% de la totalité des admis au baccalauréat contre 74,2% en 2025. On parle de 98,1% des bacheliers qui sont préinscrits, qui ont été orientés. Donc ça, c'est selon le ministère de l'Enseignement supérieur qui a été annoncé le 26 août. Les universités publiques, on parle de 26 771 étudiants accueillis, soit 30,1% des préinscrits, en hausse par rapport aux 27% de 2025. Les établissements privés et grandes écoles, 62 077 affectés, soit 69,86%, un léger recul par rapport à 72,3% en 2025. Donc cette redistribution s'explique par l'extension du réseau universitaire public et l'ouverture de nouvelles unités de formation et de recherche en Côte d'Ivoire.
0: Alors, après l'obtention du baccalauréat, ils sont nombreux, hein, ces jeunes qui doivent choisir leur filière universitaire ou professionnelle. Mais cette orientation est-ce qu'elle correspond réellement à leurs rêves, à leurs compétences ou encore aux besoins du marché de l'emploi ou encore ces choix, est-ce qu'ils sont dictés par les notes obtenues, des contraintes financières ou même encore le conseil de l'entourage ou pourquoi pas pour rejoindre Nicanor simplement à cause des places qui sont disponibles dans certaines filières. Bon, les questions, elles sont restées posées, on attend vos avis, on attend vos solutions également, vos conseils, pourquoi pas, et même votre vécu, voilà, au 27 225 49 880.
2: Oui, surtout qu'en Côte d'Ivoire, hein, les affectations, gérées par le ministère de l'Enseignement supérieur et de la Recherche scientifique via la plateforme Orientation SUP traduisent cette dualité dont on parle quand on parle de choix d'avenir ou quand on parle de choix par défaut, donc entre aspiration profonde et réalité des critères de sélection. Donc, le ministère se base sur certains critères donc de sélection, que ce soit la moyenne, que ce soit l'âge limite pour le public, que ce soit aussi au niveau de, on va dire, du nombre d'années, c'est-à-dire que tu as passé avant d'obtenir ton diplôme. Donc quelqu'un, par exemple, qui a obtenu, on va dire, qui a sa deuxième tentative ou à sa troisième tentative.
0: Ou bien qui a fait le bac cette fois.
2: Voilà, qui a fait le bac, par exemple, cette fois, n'aura pas forcément le même... on va dire
1: le même score
2: que quelqu'un qui a obtenu son bac du premier coup. Donc je veux dire que le ministère aussi tient compte de ces critères-là avant de pouvoir orienter ces jeunes.
1: Pour donner les détails à ton propos, il y a un processus d'orientation qu'il faut suivre. C'est lequel? Préinscription en ligne sur orientationsup.net avec 4 choix. Donc il y a 3 choix qui sont obligatoires, plus un qui est facultatif. Donc ça a été ouvert depuis le 16 juillet prochain. Deuxièmement, l'affectation est basée sur plusieurs critères. Série du bac, notes dans les matières fondamentales de chaque formation, capacité d'accueil des établissements. 3, il y a une limite d'âge de 23 ans pour l'orientation dans le public. Au-delà, orientation automatique vers les grandes écoles privées. Je répète, limite d'âge de 23 ans pour l'orientation dans le public. Au-delà, orientation automatique vers les grandes écoles privées. Il y a une seconde session qui est prévue pour les candidats n'ayant obtenu aucune de leurs 4 préférences en matière en première phase, ainsi qu'une phase de réaffectation gratuite vers des grandes écoles privées agréées par l'État. Cinquièmement, on a un simulateur d'orientation qui est disponible pour estimer les possibilités d'affectation avant validation. Et maintenant, enfin, paiement des frais via la plateforme Progress une fois l'admission confirmée.
0: Alors, on a parlé beaucoup des conditions données par le ministère, mais est-ce qu'on a parlé du choix personnel, la volonté ou la passion de l'étudiant du nouveau bachelier?
2: Oui, ça part d'abord, les choix. C'est vrai que Nicanor les a énumérés tout à l'heure, il y a des choix qu'il faut faire. Mais je veux dire que ces choix déjà partent d'une volonté personnelle. Je me dis qu'en tant que bachelier, quand on finit le bac ou même quand on est en période de composition, on a plus ou moins une idée de ce qu'on veut obtenir après le bac ou de l'endroit où on veut être affecté. Donc naturellement, quand on fait les choix se portent d'abord sur le volet personnel. Donc ça va partir des aspirations personnelles, des objectifs personnels. Et c'est en fonction de ça qu'on va fixer nos choix. Maintenant, le problème qui revient le plus souvent sur les réseaux lorsque je défilais là-dessus, j'ai vu qu'il y avait des personnes qui se plaignaient du fait que leur premier choix ou leur deuxième choix généralement n'était pas validé, bien qu'ils aient obtenu quand même les critères dont on parlait tout à l'heure, bien qu'ils soient dans les critères. Et quand c'est comme ça, ça crée aujourd'hui l'amalgame sur les réseaux. Les gens se demandent, mais est-ce que les affectations vraiment tiennent compte de on va dire des critères, ou bien est-ce qu'il y a d'autres choses peut-être qu'on ignore et tout. Et donc c'est cette vague de plaintes là qu'on revoit sur les réseaux.
0: 27 225 49 880 27 225 49 880, votre expérience est attendue, vos conseils également, vos suggestions sont également attendues à ce numéro 27 225 49 880. Nous parlons ce matin d'orientation après le bac. Est-ce que c'est un choix ou on y va par défaut? Et Joseph tout à l'heure est en train d'aborder un point qui est très essentiel qui parle bien sûr du fait que certains nouveaux bacheliers ne se retrouvent pas là où il faut malgré qu'ils remplissent les critères. Donc ça me ramène un peu à ce que je disais au départ. Est-ce que parfois ce n'est pas le nombre de places même finalement?
1: En fait, je ne crois pas qu'il y ait des conditions extra à part celles qu'on connaît, à part celles qui sont communiquées par le ministère de l'Enseignement supérieur. En fait, tout va se jouer à la possibilité et à la capacité de chaque candidat à être mieux positionné par rapport à l'autre. Donc si j'ai un meilleur point par exemple, c'est clair qu'on me placera dans un lieu plus accessible. Supposons qu'on a des écoles d'excellence. Et on dit quand vous remplissez les critères, on vous envoie à partir de tel nombre de points là-bas. Mais si, supposons qu'on est dans l'ordre de 250 à 300, que moi j'ai 300 points, que toi tu as 275, même si tu remplis les conditions, je serai pris avant toi. Donc, plus il y a de meilleurs candidats, plus la compétition est rude. C'est ça la vraie question qu'il faut comprendre. Donc aujourd'hui, il y a peut-être des personnes qui sont choquées du fait qu'elles ne sont pas dans leur premier choix. Dans leur premier choix, pardon, c'est bien parce qu'en ce moment, il y a une certaine compétition en termes d'orientation qui s'est tenue. Et voilà pourquoi il y a des orientations qui sont différentes. Ce qu'on conseille, c'est d'avoir 2 à 3 choix quand on sait que peut-être le premier choix peut ne pas passer. Ce sont des choix en réserve dans lesquels on peut s'introduire. Moi, je reviens sur le fait de l'étude même de la question de l'orientation depuis la première et la terminale. Parce que c'est ça le vrai problème. Est-ce que les enfants sont suffisamment éduqués à la question de l'orientation depuis la classe de première, seconde, voire même troisième, et sur aussi les potentialités d'emploi qui emploient en Côte d'Ivoire? Parce que l'idée, c'est pas seulement de s'orienter dans ce qu'on veut, mais
0: ils sont motivés par quoi? Est-ce qu'ils sont motivés par le choix de leurs parents? Est-ce qu'ils sont motivés par le choix de la filière, c'est-à-dire la série qu'ils suivent? Est-ce que ce qui les motive aussi, c'est leur passion? Ce sont toutes ces questions, ces questions-là qu'on veut répondre ce matin.
1: Oui, c'est ce que je disais tout à l'heure. À la base, il y a des volontés personnelles. Il y a des enfants qui vont donner des informations en fonction de leur environnement immédiat. Je prends mon cas, j'étais à l'intérieur du pays. Dans le temps, quand on posait des questions aux enfants quand on était en primaire, l'idée pour nous, c'était d'être instituteur, parce que c'était le modèle réussi qu'on avait en face de nous. Oui, à Kasséré, derrière Bondiali, l'instituteur, c'était celui qui avait réussi dans sa vie. Donc, c'était le modèle parfait pour nous. Sauf que moi, j'étais différent parce que bon, j'avais peut-être l'avantage d'avoir fait beaucoup d'autres lieux avant d'arriver dans ce lieu exactement. Du coup, quand on me posait la question directement, moi, depuis 5 ans, je savais que je voulais être journaliste. Ça, c'est moi. C'est pas le cas.
0: Et qu'est-ce qui te motivait?
1: À vrai dire, ce qui me motivait dans le temps, c'était une tasse de café.
0: Non.
1: Oui, sérieux. Honnêtement, oui. C'était une tasse de café.
0: Et pourtant, tu te plains de mes tasses de café tous les matins.
2: Ça, c'est vrai.
1: Non, en vrai, pour l'histoire, j'avais 5 ans, je regardais la télévision nationale et j'avais vu un monsieur qui entrait dans une salle qu'on appelle maintenant la salle de réunion au niveau des journalistes.
0: Mm-hmm. Et, la salle de rédaction.
1: Mm-hmm. On lui a donné une veste et on lui a remis aussi une tasse de café. Subséquemment, il s'est retrouvé devant les caméras, on l'a maquillé. Donc j'ai demandé à ma mère c'est quoi, elle m'a dit journaliste. Dans ma tête, je lui ai dit voici le travail que je voulais faire. Pourquoi ?
2: À cause de
0: tu as été influencé par maman.
1: Non,
0: pas le fait par que maman. Ça vienne de sa bouche déjà, t'avais déjà influencé.
1: Non, avant maman, j'ai remarqué que le monsieur, on lui a donné une veste. Donc on l'a habillé. Moi j'aime m'habiller.
0: Donc la veste aussi, ça fait deuxième point.
1: Voilà. Mm-hmm. Deuxièmement, on lui a donné du café. Mm-hmm. Troisièmement, on l'a maquillé puis on le voyait à la télé. Voilà. Moi, j'ai vu ça.
0: On le voyait à la télé.
1: Mais si, c'est un.
0: On va laisser maquiller. Là.
2: Voilà, on le voyait à la télé.
1: Voilà. C'était les éléments pour moi. Et j'ai demandé, je crois, à une personne, je me rappelle plus. La personne m'avait mis en tête dans le temps que le journaliste était payé à 2,5 millions par mois. Oh. Dans ma tête, j'avais déjà programmé les immeubles que j'allais construire.
0: Donc l'argent,
1: bien sûr.
0: Ok.
1: Mais bon, on s'est heurté à la réalité.
0: Pourquoi ?
1: Je suis très heureux.
0: Non, mais ce qu'elle a dit n'est pas faux.
1: Non, on n'est pas payé à 2,5 millions. Hein. Je ne sais pas si toi, tu as payé à 2,5 millions. Moi, pas encore.
0: Ça dépend de ton grade. Je sais pas.
1: Ah, okay.
0: Ça dépend de. Non, ça, il varie.
1: D'accord.
0: Il varie.
1: En tout cas,
0: oui,
1: jusqu'à.
0: C'est un métier
1: de
0: qui.
1: De ce que je sais, en tout cas, je n'ai pas encore rencontré de journaliste. Peut-être que j'en aurai l'occasion dans le temps. J'y arriverai certainement, en tout cas, dans mon parcours.
2: Non, mais quoi ?
1: Mais je crois que moi, j'ai été vraiment motivé par la passion parce que même en terminale, j'avais des bourses pour aller faire d'autres domaines. Je n'ai pas accepté parce que je voulais personnellement réussir dans ce domaine. J'avais même fait la promesse à mes parents de réussir dans le domaine du journalisme. Donc, pour dire clair, pour ne pas monopoliser la parole, clairement, il y a une volonté initiale qui doit être détectée chez les enfants. Quelles sont leurs passions ? Et quand on détermine la passion, est-ce qu'il y a des potentialités d'employabilité dans ces différents domaines dans le pays où nous sommes.
0: Est-ce que vous avez choisi votre filière après le bac ou bien vous a été imposé ? Est-ce que les parents doivent avoir le dernier mot dans le choix d'orientation de leurs enfants ? Faut-il privilégier sa passion ou choisir une formation qui offre plus de débouchés ? Il y a tellement de questions qu'on se pose après l'obtention du baccalauréat. Déjà qu'obtenir le bac, c'est pas
2: facile.
0: C'est facile, il faut étudier.
2: Je promets, ce n'est pas facile, sinon il n'y aurait pas des personnes qui ont obtenu le bac peut-être après 6-7 tentatives. Donc quelque part, il y a...
0: Bon, on ne connaît pas les raisons.
2: Oui, il y a...
0: On va se concentrer sur ceux qui ont été orientés. Et on n'oublie pas, il y a deux cas. Voilà, dans tous les cas, il y a deux cas.
2: C'est ça.
0: Ok, donc on a le cas de l'université publique et on a le cas de l'université privée. Parce qu'au niveau de l'orientation pour l'université privée, c'est là que le choix même est encore plus important. Et les conditions, en fait, je veux dire, les conditions sont différentes de part et d'autre. De toutes les façons, on va en parler. On attend également vos expériences. 27 225 49 880. On reviendra sur le sujet juste après cette pause.
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0: résultats sur l'orientation des nouveaux bacheliers sont disponibles depuis le 27, on est le 28 aujourd'hui, hein, donc je ne me trompe pas, depuis le 27 août 2026. Alors, après le bac, est-ce que vous avez choisi votre avenir ou vous avez simplement accepté ce qui était disponible? Il est temps de nous appeler et de partager avec nous votre expérience au 27 225 49 880. Est-ce que c'est papa qui t'a obligé? Est-ce que c'est maman qui t'a dit de faire ça, ou bien est-ce que tu as regardé Nicandor, tu l'as entendu quelque part et puis tu as pensé que tu allais avoir les millions qu'il a pensé?
1: Allô? Allô, bonjour.
2: Oui, bonjour, le trio du matin.
0: Bonjour, bonjour monsieur Zojambé. Comme à l'école.
2: Oui, mais comment vous allez en studio à trois?
3: On va très bien, et vous?
0: On va super bien. Super bien, monsieur. Juste qu'il me fatigue un peu les deux, mais bon.
1: C'est faux pourtant.
2: Ah, d'accord. Ben là, moi, je vais le dire clairement. Moi, je n'ai pas eu le bac, ça, faut le dire clairement. Là, le dernier lycée que j'ai fait, ça, c'est en 89. L'année scolaire 89, oui, 90, ça, c'est au lycée d'Azopé. Je n'ai pas eu le bac, mais déjà à partir du... quand j'étais en seconde première... Le papa intelligent qu'il est, il nous laissait choisir, mais il nous donnait une orientation. Il nous impose pas, bon, quand tu auras le bac, puisque tu es bien en lettres modernes, quand tu auras le bac, je peux faire que tu ailles être médecin. Alors que le bac, c'est pas pour être un médecin. Donc, c'est un exemple comme ça, je donne pour que vous essayez de comprendre un peu. Le père, il nous imposait rien. Mais malheureusement, moi, j'ai pas eu le bac. Mais moi, je dis, les parents dans ce cas de figure doivent accompagner les enfants. Les parents n'imposent pas. Ce n'est pas parce que toi, le père, tu as été, ou la maman, tu as été, vous avez été de bons magistrats, que forcément l'enfant qui veut être pharmacien, qui a par exemple eu un bac D, va forcément aller faire ce qu'il voulait. Et le plus souvent, vous allez voir que ça amène l'enfant même à se casser la figure. Et les parents même regrettent après. Et ça devient, moi j'ai des preuves, ça devient une rupture des palabres entre les parents et l'enfant. Donc moi, je pense que l'idéal, c'est d'accompagner l'enfant, lui donner des conseils, l'orienter, lui faire des propositions, pourquoi pas. Et puis regarder... allô?
0: Oui, nous sommes là.
2: D'accord, voilà. Et puis regarder où l'enfant excelle. Et ça aussi, je veux que les conseils d'orientation dans les écoles, les professeurs même de ces élèves-là, donnent même des conseils à ces élèves. Parce qu'eux, ils connaissent mieux l'élève, ils savent dans quelle matière l'élève excelle, Excel, il peut lui donner des conseils dans ce sens-là pour que l'élève puisse dire, ah, mais tiens, mon professeur de français dit, je suis bien en lettres modernes, je peux être un bon professeur de lettres modernes si je rentre à l'ENS. Et vous allez voir que si on travaille dans ce sens, l'enfant sera à l'aise même dans la vie active d'avoir choisi, par exemple, les lettres modernes. Et il va même exceller même dans le travail, le fait d'être un professeur de lettres modernes. Donc, pour conclure, parents, accompagnons les enfants, faisons-leur des propositions, ne leur imposons rien. Et les enfants aussi, vous-même, regardez là où vous êtes à l'aise, là où vous êtes bon, et orientez-vous dans ce sens, vous allez voir que ça va vous mettre à l'aise. Merci à vous et que Dieu vous garde.
3: Merci. Ce qu'il dit, c'est tellement important et j'aimerais corroborer ça par certains éléments. Pour moi, aujourd'hui, il faut aller au-delà du simple fait d'orienter son enfant. Il faudrait, après, la responsabilité des parents au niveau des écoles. On a la capacité, très simplement, de créer des temps où on a des journées portes ouvertes pour permettre aux enfants d'aller découvrir les métiers. Malheureusement, ça ne se fait pas toujours. Je répète, ça ne se fait pas toujours dans nos écoles publiques, mais beaucoup les écoles privées le font. Je connais plusieurs personnes passées par des écoles privées qui avaient connaissance clairement de leur parcours de vie parce qu'elles avaient vu plusieurs métiers. Elles s'étaient donné un temps soit peu, quelques jours, quelques semaines à ces métiers-là. Elles avaient vu ce qui collait avec elles et puis facilement elles s'y étaient à donner et dessiner déjà même avant les questions du bac. Donc aujourd'hui, il faut regarder ça. Il faut vraiment regarder ça pour permettre aux enfants d'avoir plusieurs choix et puis naturellement d'avancer.
0: Est-ce que le choix des enfants en fonction des parents n'est pas à cause des opportunités? Monsieur Zo, j'avais tout à l'heure abordé le point de parce que je suis médecin ou bien je suis magistrat, mon enfant sera magistrat. Alors aujourd'hui, quand moi, mon père, il est magistrat ou ma mère, elle est magistrat, d'accord, je passe le concours, ok, je cherche à l'être. Parce que je suis sûr quelque part que j'aurai ma place.
1: Bon, effectivement.
0: Voilà, c'est au niveau des opportunités aussi qui s'offrent aux enfants.
1: Oui, je suis d'accord avec ce que tu dis. Ça peut être aussi selon les opportunités qui s'offrent. Parce que, comme M. Zou-Gervais l'a dit, le rôle des parents dans l'orientation des enfants, c'est de les accompagner. Ce n'est pas de leur imposer des choix. Donc, il y a la manière, même si je sais que papa est magistrat ou maman est magistrate, ils ne devront pas m'imposer leur choix. C'est-à-dire, ils devront me faire comprendre qu'il y a des opportunités qui pourraient s'offrir à moi. Nicanor parlait de journée porte ouverte. Ça relève de la responsabilité des écoles, des établissements publics, de faire des journées porte ouvertes pour que les élèves, les futurs étudiants puissent découvrir les opportunités qui se présentent à eux. Mais au niveau familial, quand on revient sur ce que tu as dit, ça devrait être pareil. Les parents devraient accompagner les enfants dans le choix et leur poser cette possibilité-là ou bien de leur expliquer clairement les opportunités qui s'offrent à eux avant qu'ils ne fassent le choix. Il ne s'agit pas de dire que comme je suis magistrat, forcément, il faut que tu fasses la magistrature.
0: Oui, mais il y a des parents qui estiment que telle activité ne te permettra pas demain de joindre les deux bouts. Il faut faire quelque chose qui va te permettre non seulement de subvenir à tes besoins et d'investir, de construire ta maison et de devenir, pourquoi pas, comme lui.
1: Oui, je suis d'accord.
3: Ce que vous dites, c'est clair. Quand on sait que chaque parent dans la vie veut un avenir meilleur pour son enfant. Ça, là, c'est la base.
1: C'est la
3: avant
1: base,
3: qu'on
1: oui.
3: ne continue la discussion, chaque parent veut un avenir meilleur. Dans les cas précis, il y a deux cas. Le premier, c'est que le parent sait les réalités d'un monde dans lequel il est. Il se dit, à l'horizon 2030, pour parler plus proche de nous, est-ce que ce serait possible pour mon enfant d'avoir tel ? Est-ce que moi-même, qui suis parent, jusqu'en 2030, je ne serais pas encore dans la corporation ? Et si je suis dans la corporation, je peux permettre à mon enfant, par exemple, d'avoir des facilités pour avoir de l'emploi, pour avoir tout. Parce qu'on sait très bien que pour être casé dans tous les pays, généralement, il faut les compétences, il faut avoir aussi du réseau qui nous permet d'être casé. Donc, le parent peut constituer le premier réseau de l'enfant pour avoir de l'emploi. Donc, c'est réel, c'est relativement aux questions d'employabilité que, premièrement, un parent peut se dire, voici, je voudrais que tu suives mes pas pour espérer entrer dans telle corporation. Bonjour. Allô, bonjour.
2: Bonjour à la famille Live.
0: Bonjour
2: à la famille Live.
0: Bonjour, monsieur Ngoran.
2: Non, monsieur Ouedraogo.
0: Monsieur Ouedraogo. Ah, monsieur aujourd'hui, ils ont pratiquement le même thème de voix.
3: On vous écoute, monsieur Ouedraogo.
2: Oh, votre collègue vient de dire tout à l'heure, là, c'est tellement juste, c'est tellement vrai. Parce qu'au jour d'aujourd'hui, chaque parent, c'est pas parce qu'on impose aux enfants, mais chaque parent veut que son enfant puisse réussir. Alors que quand tu veux que ton enfant réussisse, quand tu es dans un domaine, c'est-à-dire que dans ce domaine-là, s'il va là-bas pour un concours, bien s'il a le diplôme, forcément, tu peux l'avoir un poste.
0: C'est ça.
3: Ouais.
2: Au jour d'aujourd'hui, c'est obtenir un poste pour son enfant.
3: Ouais.
2: C'est de voir son enfant avec son diplôme pour qu'il puisse travailler.
3: C'est clair.
2: Donc, quand tu es dans un domaine, forcément, ça ouvre les portes à l'emploi pour l'enfant.
3: Ouais. Ouais.
2: Ça ouvre les portes pour l'emploi aux enfants. Donc, aujourd'hui, moi, je pense que tout parent qui voit son enfant aller compéter ou bien aller même dans un concours, il peut aller. Ça peut marcher comme ça peut ne pas marcher. Alors que quand il est dans ce domaine-là et puis il envoie l'enfant là-bas, à au moins 80% de chance à l'enfant d'avoir une
0: place. Le travail.
1: Vous voyez. Oui, M. Mahmoud, moi, j'ai une question concernant ça. Et dans le cas où le parent impose son choix, c'est-à-dire... Il va dire à l'enfant, écoute, si tu fais ça, tu fais ceci ou tu fais cela, tu fais ce que je fais, tu vas obtenir tant. L'enfant peut refuser parce qu'il a une passion ou bien parce qu'il a d'autres débouchés qui sont meilleurs à ce que les parents proposent. Dans certains cas, ça part dans une obligation, c'est-à-dire les parents maintenant vont commencer à l'obliger à faire cela. Dans ce cas, comment on fait?
2: Oui, c'est vrai. Vous avez entièrement raison. Mais le parent, c'est ça que j'ai dit au début, là. Le parent veut que l'enfant travaille. L'enfant, lui, il voit... dans ce que, bon, peut-être il est bien, dans ce que il sait qu'il peut s'en sortir, mais c'est le parent qui paye.
0: Ah.
2: Et il est. les enfants sont encore chez les parents.
1: C'est ça.
2: Ils dépendent des parents financièrement.
3: D'accord. Merci beaucoup, monsieur Ouedraogo. On va permettre à d'autres personnes de nous appeler. Merci pour votre intervention. Allô, bonjour.
4: Oui, allô, bonjour.
3: Bonjour, monsieur. Votre nom et votre intervention assez courte, s'il vous plaît. Allez-y.
4: Oui, c'est monsieur Ngoran.
3: Monsieur Ngoran, allez-y.
4: Bon, moi, je ne suis pas d'accord avec vous, hein, avec les hommes, sur ce sujet-là.
3: D'accord.
4: Parce que quand on dit on veut que l'enfant travaille dans le domaine où les parents travaillent, ça, c'est une histoire de réseautage maintenant.
3: Oui.
4: Ça, ce n'est plus une histoire de capacité.
3: Oui.
4: Oui. Mmh. Voilà. On dit la capacité de l'enfant. Mmh. Si toi, tu es procureur, ou bien tu es juge, ou bien tu es médecin, mais si l'enfant n'a pas la capacité d'être médecin, ne le force pas à devenir médecin comme toi. Non. Il a sa capacité. Peut-être qu'il veut devenir professeur d'histoire. Moi, par exemple, je vous donne un exemple très simple. Moi, j'ai été victime de ça. Moi, j'étais très, très bon en histoire, géographie. J'étais très bon en histoire, géographie. Voilà, tous mes amis peuvent en témoigner.
3: Uh-huh.
4: Mais, voilà, mon oncle a fait le droit. Et il a voulu que j'aille en droit. Oui, en ce moment, nos parents, c'est lui ce qui avait fait l'université. Donc, il a voulu que j'aille en droit. Alors que mon professeur de terminale m'a dit, dès que tu as le bac, va t'inscrire en histoire géographique. Tu pourras voter rapidement. Parce que tu as les compétences pour. Mais je vous dis, je suis allé faire droit, effectivement. J'ai eu des diplômes en droit. Mais, sincèrement...
0: Vous n'êtes pas content. Vous n'êtes pas satisfait.
4: Voilà. Et puis, je n'ai pas eu de boulot en tant que juriste en tant que tel. Mais à la base, je suis pas juriste. Mais moi-même, dans mon fond intérieur, je sais que c'est l'histoire géographique qui allait être, comment on appelle ça, qui allait être vraiment mon vrai point de chute.
0: D'accord.
4: Mais malheureusement, ça a été comment on appelle, une autre histoire.
0: Ok.
4: Donc, ouais, donc faudrait pas forcer l'enfant a fait ce que vous voulez qu'il fasse.
0: Ok.
4: Il peut ne pas être à l'aise dedans.
0: D'accord. Merci beaucoup, Monsieur Ngoran, pour votre avis. Eh bien, je vois que le sujet, il est très important. Hein, donc, on aura certainement un expert avec nous de ce matin pour aborder de manière plus élargie. Voilà le sujet sur l'orientation des nouveaux bacheliers après l'examen. Soit, est-ce que c'est imposé par les parents ou c'est un choix personnel en fonction de ses capacités? Eh bien, on en reparlera certainement. Voilà, si on a l'occasion d'avoir un expert, on le fera. Alors, merci d'être resté à l'écoute de l'émission. On a pratiquement fini. Joseph, ouais. Nicanor, le week-end démarre. Soyez sage. Lundi matin, on vous veut à nouveau ici avec tous vos membres complets.
1: En tout cas, je serai sage. Moi, je suis toujours sage. Donc, voilà. Nicanor, on ne s'en veut pas.
3: Je vais prier pour toi.
0: Oh, Dieu au champ. Faya.
3: Au revoir.
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1: À l'époque, à la Riviera Palmeraie, on avait un de nos vieux pères qui faisait des arrangements, on va se dire des maquettes, pré-maquettes, tout ça,
2: okay.
1: À Rosemary Guiraud.
2: Okay.
1: Il s'appelait Dungus.
2: Dungus.
1: Donc, on quittait à l'école, le son coûtait 5000 francs.
2: Ouais,
1: les 5000 programmes pour toi, machin, et puis on est fort. Mais Dungus était nerveux. 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
1: Il dit, il est nerveux. C'est, il est en train de faire des trucs, on est là, c'est pas ça, on se tape. Mais qui va dire?
2: Personne ne veut parler.
1: Quand il dit, mon vieux, là, c'est tant. Il dit, mais

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0: Yeah. J'entends mauvais jour par-ci, mauvais jour par-là. 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
3: C'est quitté de la chanson de RTL Trace Music Star. J'ai participé à ce concours.
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3: Okay. 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Et donc, quand je chantais ça en live...
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3: 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Tu veux une méga star, je m'appelle Chanel Akinda. Donc là, c'est de là qu'est venue Chanel Akinda. Tout le monde m'a appelé Chanel Akinda. Et quand je l'interprétais en live, je disais... Attraper la Kinda. La Kinda est fâchée, oh. Attraper la Kinda. Le feu. Parce que ma maman est pasteur.
2: Le feu.

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1: Le grand show le plus chaud de la radio. Bienvenue si vous arrivez maintenant, on est tellement content d'être avec vous. C'est vendredi aujourd'hui. Et quand c'est vendredi, on dit quoi sur la radio? On dit que tout est permis dans le grand show des vacances. Soyez les bienvenus, installez-vous confortablement. Ce qui va se passer dans quelques petites minutes, ce sera un truc de dingue en fait. Un truc de tu vois, de la folie. Du fun mélangé à un peu de folie. C'est tout ça qui fait fun là. Vous êtes avec nous, vous connaissez le programme, c'est le grand show des vacances. On est vendredi aujourd'hui, donc forcément, tout va bien se passer. Installez-vous confortablement. On sera parti tout à l'heure pour le Versus. Trois sons vont s'affronter. Et ce sera à vous de décider lequel de ces sons-là mérite d'être classé son de la soirée. En tout cas, pour clôturer en même temps, la semaine. Même le son a une importante mission. On saura tout à l'heure de quel son il s'agit. Vous pouvez aussi interagir avec nous en appelant au 27 225 49 880. Est-ce que je vous ai dit comment on fait pour être avec nous en direct aussi? J'ai pas dit. Bon, c'est pas grave. 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Et pour faire simple, vous téléchargez l'application cadeau sur Apple Store, Google Play sur votre téléphone. Comme ça, vous ne perdez rien. Vous ne perdez absolument rien de ce qui se passe ici. Voilà qui est dit à présent. Laissez-moi donc prendre la température du côté de mes gars et mes gossures. Salut Saï Saï.
2: Et comment Econ?
1: Ça va et toi?
2: Ça va super.
1: Genre moi ça t'est fait tout ça là. Et puis toi tu avais... Salut Econ.
2: Mais ou bien
3: Mets un peu de filles dans la voix là.
1: Ça va, mon
3: gars. Franchement.
1: Vendredi.
2: En café, en pâte.
1: T'as vu, bien fait. T'as passé la semaine, ça a été...
2: C'était trop chic.
1: Tu vois, ok.
2: Non, cette semaine, on a travaillé.
1: Mal.
2: On a travaillé. Même pas dit que t'es férié là. On était là.
1: Hier, on a fait gagner la télé.
2: C'était la meilleure émission même de la semaine.
1: Ah ouais?
2: Tu vois? Moi,
1: je suis fan de l'émission d'hier, en fait.
3: Ouais.
1: On a fait gagner une télé.
2: C'est vrai.
1: Moi, j'étais contente.
2: Mais non, la télé, là, en fait, je voulais ça pour ma grand-mère. Mais bon, comme...
3: Non, enfin, c'est des
1: pas
3: autres,
1: grave. Ça. C'est pas grave. Elle a qu'à faire attendre, qu'on va relancer. Tu dis,
2: elle dit à mémé. Elle ne s'est pas composée du mémé. Elle aurait pu appeler.
1: C'est pas de notre faute.
3: Non,
1: c'est plus de notre faute.
2: Justement, elle n'a pas cumulé les points.
1: Elle a mal fait. Léandre, toi, ça va?
3: Ça va, je vais bien. Je vais très bien. Ça va, super.
1: En fait, tu as dit à la go là. Tu es un camé de la vie. À ton tour, là, c'est pas ce que tu mets dedans.
2: De la vivacité.
3: Non, mais ça, c'est la vie. Mais souvent, c'est la vie sublime. Mais tu vois un peu. Ouais. Ça va, très bien. Ça va.
1: Bon, nous, on va vous sublimer votre vendredi. Au-delà, c'est un sublime. Ça va
3: faire.
1: On va y aller en chanson. On va revenir. Quand on reviendra, on sera parti pour le Versus. À tout de suite.
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2: Toujours avec nous sur les 107.7 Live Radio, comme tu l'entends. Pour ceux qui arrivent maintenant, vous atterrissez direct dans le Versus. Le principe, il est super simple, monsieur.
3: Il est très simple. On oppose trois titres chaque jour. Et aujourd'hui, les titres qu'on oppose, on a TRK dans son titre Comment.
2: Comment
3: TRK dans son

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1: DRK sur la radio, ouais, c'est une reprise, hein, oui, une magnifique reprise de Mewé. C'était quoi, Miss Lolo, ouais, on a kiffé cette chanson. Et on kiffe encore plus la reprise, j'ai envie de dire. Ouais. Moi, c'est un gros coup de cœur.
2: Ouais, après, le morceau, il cumule plus de 8 millions de vues.
1: Ouais, sur YouTube.
2: Sur
1: YouTube,
2: les clips, ouais.
1: Ouais,
2: sur YouTube,
1: hein.
2: Les clips, ouais. 8 millions.
1: D'accord, il est sorti l'année dernière, cette année.
2: 2026,
1: cette année. Faut pas que je raconte n'importe quoi. TRK est dans le Versus avec le titre Come On. Il n'est pas seul d'ailleurs.
2: Ouais, il n'est pas seul.
1: Il y a qui
2: dans son titre, madame.
1: Avec ça donne ceci.

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3: Par contre, ce son, il est un beaucoup plus vieux. Beaucoup,
4: ouais,
3: plus vieux.
4: Beaucoup plus vieux.
3: Deux ans en arrière, ou ouais, trois ans,
4: non,
3: 2023,
4: 2022.
3: Quand même, toujours, toujours un tube, en fait.
4: Ouais, un tube.
3: Ça change, c'est toujours aussi doux. Toujours aussi doux.

0: Et puis le dernier son à dévoiler donc dans ce versus.
1: Roselyne Layo dans son titre Ma dernière relation.
2: Daddy 38 Cara,
1: Donnez les fonds du monsieur. 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
2: Quand monsieur Zou appelle ici là, quand monsieur Zou, toute la tête, toute la Côte d'Ivoire connaît la prophétesse Zou. Ah, d'accord.
0: Ma dernière relation.
2: Au passage, un gros coucou au couple Zou. Et puis vous savez comment ça marche, rendez-vous sur la page Facebook Life Radio Côte d'Ivoire, vous y allez, vous votez, vous vous abonnez si c'est pas le cas déjà. Vous votez pour le son, le meilleur son pour vous qui mérite d'être classé numéro 1 pour aujourd'hui. Ou alors vous nous appelez sur quel numéro de téléphone?
0: 27 225 49 880.
2: Et voilà, vous appelez, vous décidez de qui doit gagner pour ce soir-là. Mais comme on est vendredi et que nous on kiffe tous les trois sons.
0: Et que tout est permis.
1: Tout est permis.
2: Que vous jouez les trois sons. C'est de ça qu'il s'agit. Allez, à tout à l'heure pour la suite de ce programme.
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1: Les papous de Saigon.
2: Les papous de Saigon, la mère est bien installée et vous la connaissez. Quand elle arrive, quand les vendredis là, elle vient déposer le conteneur. Donc ça va plus, elle est bien installée. Saïtaï, c'est quoi les dernières nouvelles de la cité?
3: On dit vendredi, on ne donne pas conseil.
2: Il y a
3: moi,
2: dans
3: je suis venue donner conseil. Ah. La dernière fois, je ne t'ai pas expliqué qu'ils sont allés prendre l'un des biens là pour...
2: L'année scolarité, voilà.
3: Donc, on connaît désormais les découpages de l'année scolaire 2026-2027. Donc, parents d'élèves, enseignants, élèves, la rentrée est fixée au lundi 14 septembre, matin, à 7h.
2: Lundi 14 septembre, 7h, tous les enfants. Vous conduisez vos enfants devant leurs différents
3: N'oubliez
2: établissements.
3: N'oubliez pas de prendre aussi les emplois du temps en même temps, parce que les enfants là... Donc voilà le découpage. Premier trimestre. Tu aimes faire ça?
2: Non, pardon, vas-y.
3: Je me sens pas bien.
2: Moi, je l'ai remarqué.
3: Premier trimestre. Lundi 14 septembre au mercredi 23 décembre 2026 au soir. C'est 14 semaines, 3 jours de cours.
2: D'accord.
3: Donc après, cela place au congé de Noël qui iront du mercredi 23 décembre 2026 au dimanche 3 janvier 2027, donc 11 jours de vacances. Donc les cours reprendront ensuite le lundi 4 janvier.
2: Question, tu peux... Pendant les vacances, on sera... On n'aura pas les vacances aussi.
3: Qui, nous?
2: Non, c'est bon, faut continuer.
3: Non, ok. Et t'as à quel niveau déjà là?
2: Après les fêtes.
3: Donc après les fêtes, voilà. Donc ils reprennent le 4 janvier.
2: D'accord.
3: 2027. Pour le deuxième trimestre, la première période de cours ira jusqu'au vendredi 12 février, donc 6 semaines de cours. Et puis, les élèves vont bénéficier d'une semaine de congé de détente.
2: C'est pas pour aller fêter
3: Saint-Valentin. Saint-Valentin, c'est pour les personnes âgées.
2: D'accord.
3: C'est pas pour les élèves.
2: D'accord.
3: Voilà.
2: C'est bien entendu. Vous avez bien entendu, les enfants?
4: J'espère que...
2: Non, mais monsieur, tu fais partie de la liste.
4: Pardon,
2: c'est bon.
3: OK, donc ils vont reprendre les cours le 22 février. Et puis, voilà. Attends bien voir. Le 22 février au 9 avril. Voilà. Parce qu'il y a congé de Pâques.
2: C'est ça.
3: Voilà, ils vont partir en Pâques. Troisième trimestre, ils reprennent.
2: Parce qu'on reprend en avril.
3: Voilà, en avril. Donc, 19 avril au 16 juillet.
2: D'accord.
3: 13 semaines de cours. Donc, après ça, c'est les vacances.
2: Pour ceux qui ont des examens, il y aura les examens.
3: C'est ça, mais...
2: CEP, BEPC, BAC, BTS, ainsi de suite.
3: En ce qui concerne les tenues, on dit... 11 cm, la jupe des filles, là. 11 cm après le genou, bien après la cheville, je comprends pas.
2: Non, c'est après le genou.
4: Pour le genou.
3: Non, c'est après la genou. Cheville.
2: Mais comment ça a traîné? La cheville, elle est où ça?
3: Justement, mais est-ce qu'on s'est marié?
2: Ah oui, c'est vrai, 11 cm.
3: Après la cheville.
2: Après la cheville.
3: Oui, c'est après la cheville.
2: Mais ta cheville, là, c'est pas ici.
3: C'est le pied, là.
2: Mais c'est là, c'est 11 cm. Ça descend.
3: Oui, c'est la grande jupe.
2: Ah, ok.
3: C'est ça.
2: Ah, mon cher.
3: En côté cheveux, là, on n'a pas fini de parler de ça.
2: Oui, elles avaient lancé une pétition, non?
3: Si. Les filles-là doivent garder cheveux ou pas.
2: D'accord.
3: Ce qui est sûr, les filles, vos jupes, là, 11 cm après la cheville, ça, c'est pour balayer, pour vous parler.
2: Non, mais c'est ce qu'elles portent déjà, non? Voilà. Généralement, c'est ce qu'elles... Donc, elles sont plus ou moins habituées. Elles vont soulever, attraper un peu sur le côté. Puis...
3: Donc, les parents, commencez à cotiser. Mettez l'argent de côté, les billets là, ça peut attendre.
2: Ça va.
3: Et les fournitures, les enfants vont partir à l'école.
2: On a dit de commencer dès maintenant. Vous payez un peu.
3: C'est dès maintenant.
2: Voilà.
3: J'ai envie de saluer aussi. Il y a une petite là pendant les résultats du bac là, qui était enceinte. Bon, c'est pas forcément un exemple, mais bon, c'est arrivé où elle a eu son bac, étant enceinte. Elle a accouché d'un petit garçon récemment.
2: Ah, félicitations. Voilà, donc, son cadeau de bac.
3: Je te dis son cadeau de bac.
2: De fin d'année, elle a bien fait.
3: Maintenant,
2: quoi?
3: On a cru que c'est les femmes qui aimaient Papa Toya, qui aimaient Afira.
2: Tu connais Papa Toya de garçon?
4: Non, les hommes sont pas comme toi. Ah oui, ils sont pas comme toi.
3: Il dit quoi là?
2: Mais c'est vous allez.
3: Avant-hier, il faisait une chose, il me disait vas-y parle. C'est pas quoi?
4: Pour alimenter l'émission.
3: Il y a un compte Snap. Un moment, là, on voyait Queen of Monaco. Quoi qui donnait les bérets. On dit mais c'est qui derrière? On pense que c'est femme. La personne là casse les papos. Deux jours là, il y a un autre parce qu'une Monaco a disparu. Deux jours, on voit Noël Kwame qui casse les papos, quoi, qui dit les choses même. Hey, laisse tomber, il ne peut pas dire ça ici. Yélène, comment ça s'appelle? Mabio dit que c'est une certaine, une Niambois du nom, que c'est Yélène. C'est un garçon qui est derrière.
4: Ah ouais.
3: Tous les bérets, c'est un garçon qui est derrière. Et comment ils l'ont attrapé? Il allait créer son compte Snap là, avec son numéro de téléphone.
2: Il est identifié avec le numéro voilà. de téléphone.
3: Quand c'est comme ça là, l'absent qui a ton numéro, on lui suggère ton compte Snap là.
2: Ah oui, c'est vrai.
3: Ce sont ses propres amis qui sont allés le dévoiler que, hé, c'est notre ami, oh. Ils l'ont attrapé. Garçon qui fait papatoya comme ça. Mais le papo, il a cassé là. Ah, peut-être lundi, je vais vous dire. En même temps, si on ne sait pas si c'est vrai, si
2: oui, le temps de bien vérifier, tu vois. Le temps de bien vérifier et tout et tout.
3: Parce que d'abord, quand il donnait les informations, il a dit que c'est les proches des personnes là qui venaient lui donner les sons. Donc, en tout cas, lundi, je vais bien vérifier.
2: Vous en saurez un peu plus lundi.
3: Lundi, je vais vous dire.
2: La mère a pas. En ce moment, elle part en mode enquêtrice.
3: C'est ça.
2: Si on t'a appelé Colombo, c'est que c'est pas toi. Donc, lundi, elle sera de retour. Voilà. C'est bon, tu nous rends l'antenne ?
3: Ouais, je vous ai donné.
2: Ah, merci beaucoup. Ce qu'on va faire, c'est qu'on va marquer une petite pause. Quand on reviendra, ce sera juste derrière la pub. On se retrouvera, on kiffera des chansons. Et puis, on sera de retour pour les dédicaces que vous envoyez sur la page Facebook de la radio, Léandre. Ce sera un plaisir de vous lire tout ça dans quelques petites minutes. À tout à l'heure.
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2: L'instant dédicace, c'est le moment de vous rendre sur la page Facebook de la radio, c'est Life Radio Côte d'Ivoire. Vous laissez un petit message, puis le beau gosse à la voix de velours, hein, le seul qui fait chavirer nos cœurs tous les jours sur la radio dans le grand show des vacances à partir de 18h. T'entends non, Léandre?
3: J'aime bien que tu m'annonces, dis-je, mets t'entends dessus.
2: Oui, on t'a demandé.
3: Bah pour la dédicace, on démarre avec Hassan Sangare, dédicace à ma famille, à Kumasi, surtout à ma grande sœur Safira.
2: Bonsoir à la famille, bonsoir à Safira.
3: Madrid dit Dinero, j'ai fait une dédicace à ma fille Maë Doué Lesline.
4: Allez Maë, papa te salue.
2: Ouais.
3: Anastas dit le silencieux, je fais un coucou à mon vieux père Boris Gouma et l'ensemble de l'équipe de WAM. Je vous kiffe trop depuis Ibouaké.
4: Ils sont en vacances.
2: Oui, mais bientôt ils reviennent. Ouais, ouais. Les vacances sont déjà finies. Donc on a parlé de rentrer dans l'Egberé, c'est tant mieux. Parce
4: donc, eux aussi vont
2: ils seront là dans pas longtemps. Donc on est patienté encore un tout petit peu.
3: Juste un peu. Souleymane Valéa, Life Radio, je salue tous mes parents ainsi que mes amis.
2: Salutations.
4: Coucou, tous les amis.
3: Voilà. Mélano. Christophe, c'est Mélano Christophe. Mm-hmm. Dédicace spéciale à Mélano Christophe, électro-technicien.
2: Mm-hmm. Ça marche?
3: Mm. Ah, ok, pas de commentaire. Andy Anderson Hugues Jean, je salue mon meilleur ami, amigo Assemien Miezan, dit L. Wilson depuis le village d'Eia.
2: Mm. Il a parlé, tu as dit que tu as bien entendu le village, mais.
4: D'Eia.
3: C'est ça? Qu'est-ce qu'on dit?
2: Bravo, salutations au village.
3: Okay. Salutations au village, c'est mieux. On termine avec un nom qui est assez connu sur la radio.
2: Monsieur
3: Zou, je fais un coucou à tous ces parents d'élèves qui se préparent déjà pour l'année scolaire 2026-2027.
4: On est synchro,
3: courage et force à eux.
2: Merci beaucoup à vous tous qui prenez de votre temps.
4: Profiter.
2: Attends, il a fini de l'a dit, merci.
4: Vas-y.
2: Vous qui prenez de votre temps pour vous rendre sur notre page Facebook et qui laissez des commentaires sous les dédicaces, merci infiniment. On pense très fort à vous. Dédicace à vous aussi, parce que c'est important.
3: Ouais.
2: Oui, fini.
4: Non, j'avais dit en dessous.
2: Moi, demandez-y.
4: J'avais dit en dessous, pardonnez, c'est au-dessus.
2: Au-dessus, donc
4: 1 cm au-dessus de la cheville.
2: Ah, ok.
4: Donc, c'est avant la cheville.
2: Oui, oui. Voilà, 1 cm avant. C'est-à-dire, bon, parce qu'après, là, c'est pour balayer les rues d'Abidjan.
4: Comme si la maman ne faisait pas ça trop. Pour verser la poussière sur les gens.
2: Maintenant que tout est dit et que tout est rectifié, on marque une petite pause. Elle est musicale. On se retrouvera pour la suite de ce programme.
4: Dis à ceux pour qui t'appellent là que tu travailles.
2: Pour la suite. Non, c'est pas ton Tchikara.
4: C'est 24 caras.
2: Non, il ne peut pas avoir de caras même. Pour la suite, on sera parti pour la deuxième heure. Et à la deuxième heure, on aura le sujet du jour. Il sera suivi du jeu. Donc, on aura un jeu à faire avec vous et avec nous-mêmes aussi dans le studio. À tout à l'heure.

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1: C'est le grand show et c'est forcément le show le plus chaud de la radio. On est vendredi et vendredi, tout est permis ici. Ouais. D'ailleurs, en parlant de ça, on a une grosse pensée comme ça à toutes les personnes connectées depuis le site internet de la radio, www.liferadio.ci. Oui, on pense à ceux qui nous écoutent depuis le Canada, depuis le Maroc.
2: Depuis Sakassou,
1: depuis San Pedro, depuis Sassandra, depuis Adzopé, depuis Bongoanou. On a une pensée aussi pour tous ceux qui sont connectés sur les 107.7 Live Radio, comme tu l'entends. Et depuis la Turquie. D'ailleurs, en parlant de pays, bref, en parlant de pays, on a une pensée aussi pour les basketteurs ivoiriens.
3: Oui, oui. Donc, demain à 15h30, les basketteurs, éléphants basketteurs, va affronter.
2: L'Égypte.
3: L'Égypte, là, eux, c'est quoi? Aigle aussi. Mais ils ont quoi?
1: Aigle. Je sais pas, hein.
3: Pharaon.
1: Pharaon.
2: Pharaon, ouais.
1: C'est vendredi, on est collé aussi.
3: Aigle, c'est hier, on a fait ça. Sauter les vénis. On a sauté.
4: Asie.
3: Voilà, avec Atiki.
2: Ouais,
3: avec
2: Osho.
3: Demain, Égypte. On va faire soupe dans les soupières que je prends avec le frais.
1: On va prendre un tissu pour emballer le pharaon, la momie. On prend ça. Ça, pour aller faire des choses avec ça.
3: Non, on va faire ça bien demain. Mm-hmm. Maintenant, si ça a viré, comme pour les footballeurs là, je ne vais pas aimer.
1: Non, vas-y, tu peux parler de la casserole.
3: Oui, c'est ça, j'en viens. Je ne vais pas aimer parce que je ne paierai point les casseroles de leurs frères. Parce qu'à un moment donné, il faut savoir respecter les gens. Vous ne pouvez pas venir nous vendre des casseroles et puis quand on va se croiser sur les terrains là-bas, nous gagner encore. À un moment, ça suffit. Choisissez ce que vous voulez.
1: Vendre casserole et puis gagner.
3: L'argent ou bien basket.
1: Aïe.
3: Casserole ou basket. Je sais pas.
1: Moi, je sais ce qui va se passer sur la radio, hein, contrairement à toi. Ouais. Je sais très bien que dans quelques instants, on sera parti pour le sujet du jour. D'ailleurs, on va parler de quoi dans le sujet du jour?
2: Oui, le sujet est simple. On va parler de mariage.
1: Ah, ouais, ça nous intéresse.
3: Mariage et l'argent.
2: Ouais.
3: Ensemble. Est-ce que ça marche?
1: Ça peut matcher. Est-ce que ça marche?
3: L'un sans l'autre.
1: Est-ce que ça... Ah, mon cher. On va le savoir dans quelques instants seulement. Et puis, pour terminer, on va se faire un petit chanson couplet. Donc, ouais. C'est un jeu où on mettra les curseurs à donf, donc très haut. On va chanter sur une chanson. Et quand on baissera les curseurs, il faudra continuer de chanter les paroles justes de la chanson. Le grand vainqueur remportera avec un bisou.
3: Le quoi?
1: Le grand vainqueur.
2: Il fera quoi?
1: Il peut repartir. Il a dit quoi?
3: T'as dit remporter.
1: Ah, mon cher.
4: Quand on va baisser les curseurs. Mais après, quand on a Monsieur Goran qui a remporté la télé hier.
1: Yeah,
4: on avait oublié. Ouais.
1: Monsieur Goran, franchement, il méritait quand même. Ouais. Ce monsieur-là, Monsieur Goran, il est bien très à l'écoute. Cultivé, on vous envoie de bonnes énergies, Monsieur Goran. Cette semaine se terminera bien, super bien. Et la nouvelle qui arrive, elle sera encore meilleure. En tout cas, c'est ce qu'on vous souhaite. Ouais. Sur la radio, du son, et puis on se retrouve derrière pour le sujet du jour. À tout à l'heure.
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1: C'est le Grand show le plus chaud de la radio. Pour ceux qui arrivent maintenant, nous courons tout droit vers la fin de ce programme. Vous l'avez entendu il y a longtemps, c'est vendredi. Ouais, je peux quand même me permettre de courir.
2: Oui, vas-y.
1: Il faut que je cours, en fait.
2: La danseuse des Frankie DiCaprio.
1: Oui, tout doucement vers la fin de ce programme. Et avant, on vous a promis un moment fun à partager avec vous. D'ailleurs, vous pourrez nous appeler au 27 225 49 880 pour y participer si le cœur vous en dit, en fait. Sinon, en attendant, rendez-vous avec les chanteurs du moment. Notre groupe, ça s'appelle comment déjà?
3: Un groupe là, c'est quoi?
1: Faut qu'on lui trouve un nom, en fait.
3: C'est vrai.
2: C'est les artistes du grand show des vacances.
1: Les cholets. Les choleurs. Non, les choleurs, ouais.
3: Ok, les choleurs.
1: Mais la chaleur.
3: La chaleur.
1: La chaleur aussi, là.
3: La chaleur.
2: Aujourd'hui est vendredi.
1: On va réfléchir là-dessus. Hein, en attendant, il y a un groupe où chacun chante en individuel. Et ça vous avez vu ça quelque part? Vous aussi.
3: C'est la première fois.
1: Non, ou bien on peut s'appeler les trois loups. C'est quelque chose.
3: Il y a les cinq loups,
1: oui. Oui, on s'appelle les trois loups.
3: Les trois loups.
1: C'est quelque chose, yeah, c'est déjà quelque chose.
3: Non, le petit de l'âne.
1: Non, non. il ne veut pas le comparer à un âne ici. Il ne veut pas. Il ne veut pas même. Pas du tout. Allez, donc, on va y aller pour le moment jeu. Ce qui va se passer, c'est qu'on va mettre des chansons. Il faudra chanter son couplet.
2: D'accord.
1: Donc, quand le curseur il sera en haut, je le dis pour que tu comprennes bien le principe de l'émission, du jeu. On monte le curseur, la chanson passe, mais quand on baisse, tu chantes pendant que la chanson passe. Et puis quand on baisse, il faut que tu continues à chanter. Tu chantes vrai.
3: Mais pourquoi ça, moi, tu dis ça?
1: Non, parce que je sais pourquoi tu dis ça.
2: Parce que je sais pourquoi ça.
1: Baba, pareil pour toi aussi. Quand c'est un chanté là, tu chantes. Une fois que tu te trompes sur les paroles, il ne faut pas penser qu'on te donne point.
2: Il n'y a pas de problème.
1: Allez, 3, 2, 1, 0. Donc on va commencer avec l'homme. On est galante, nous, ici. Léandre, t'es prêt? On démarre avec toi.
2: Let's go.
1: Let's go.
2: Yeah.
4: Je te jure. Non, la paix veut pas.
2: Elle est grave chiante.
4: Elle est grave chiante.

0: Mais t'as
1: quelqu'un
0: qui m'a
1: dit.
0: Ah, ok.
1: Ah,
0: tu sens
1: qu'il
0: me regarde,
1: il y a les
0: paroles là, c'est pour moi.
1: Il faut arrêter de me déconcentrer. Le monde dans la maison.
0: Je suis tourné
1: lentin. Obligé de motiver. La petite est motivée. En tout cas, courir, il faut pas m'énerver.
2: Il l'a perdu.
0: Non, c'est
1: qu'il t'a
0: grandi,
2: là,
0: c'est du gars.
1: Quoi ça?
0: C'est qu'il t'a grandi, que tu es dans la
1: chambre. Je vais décaler. Je vais décaler, je vais entendre la chambre.

0: oublier. On dirait non. Oh là là.
1: C'est ça qui monte dans la chanson en boîte de nuit.
2: Ah bon, rien
1: là.
2: Tu as bien fait. Allez, on va quand même t'applaudir.
3: Ouais, ouais.
2: C'est une très très belle chanson d'ailleurs.
3: Très très belle prestation aujourd'hui.
2: Allez, ouais, c'est pas mal. Oui, on peut débouffer quand même.
1: Occupation scénique 3.
2: Parole de chanson 2,5.
1: Merci.
2: Attitude, par contre, dis-tu ma bouche. Que ma bouche, je vais pas donner point là. 10/10.
3: Merci.
2: Voilà, dans l'attitude quand
1: un
2: même.
1: Total,
2: là.
1: Un total de combien?
2: De 15,50.
1: Les enfants de Sakassou sont dans le temps.
3: Ouais.
2: Tu as mauvaise comment? Allez,
3: okay,
2: la deuxième donc, la deuxième personne à se frotter à cet exercice là, c'est notre Zay Zay d'amour. Zay Zay, l'autre chanson là a disparu, hein.
1: Quelle chanson
2: qu'elle a dit? Je te mets Hiro, Hiro de Soprano, donc Soprababas, la radio. Du coup, pour la chanson, on t'appelle comment? Soprababette.
3: Ouais, Soprababette.
2: Allez, c'est parti, c'est quand tu veux.

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0: dépendance de mes Comores, dans les bras de mon grand-père avant sa mort, puis un petit tour au Paris, Dakar, en pleine savane pour écouter l'hélico de Daniel Palafoine. Ceux qui aiment la vérité.
1: Je... la vérité, là, vous étonnez. Allez, oui, monde du jury, tu peux quand même.
2: Trois pour les paroles. 1,5 pour la gestuelle. Et pour la voix, 5. Ouais. Pour la voix.
0: Un total de combien? Les enfants, les bongos, nous sont dans les
1: Hey, donc il y a encore deux chansons quand même. Moi je sais pas. Peut-être que je vais pas jouer parce que je suis de l'autre côté en fait.
0: T'es de l'autre côté du mur quoi.
2: Ouais.
1: Voilà.
0: Tu as encore tes deux pieds.
1: Viens mes deux pieds.
0: Viens vas-y.
1: Sérieux.
2: Ouais.
1: Ok donc viens que je te montre parce que je vais aller tuer sur une chanson. Attends. Les enfants de Bongoanou. Vous nous lancez là où ça.
2: C'est là que j'ai la chanson.
1: Les enfants de Bongoanou. Allez.
0: Donc la chanson c'est celle-là.
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1: Viens, mets ça.
2: J'aurais dû tout tenter.
0: Ça en coupe non. T'as ici. Hein.

0: d'abord.
1: Mais alors,
2: Il y a tout chanté, hein.
3: Ouais, là, tout chanté.
2: Bon, attends.
3: Ouais, c'est bon, vas-y.
2: Ouais.
3: Mm-hmm.

0: Voilà.
1: Yeah, ok. C'est pas facile, hein.
0: Tu vois la technique, c'est pas
1: bon,
0: facile.
1: Pour les paroles, bon, 5. 5, c'est bon. Ça te va?
2: Pour les paroles.
1: 5. Prends 5.
0: D'accord. D'accord.
1: La gestuelle, 5 aussi. Occupation scénique, 2. Oui, deux. Les enfants de Bato sont dans le temps.
0: Tu as bien fait, viens reprendre ta place.
1: Les enfants de Bato sont dans le temps. Bon, on va marquer une petite pause. C'est où on appuie ton truc là? On va, voilà, on s'en va, on revient.
0: À tout à l'heure.
1: Ok.
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1: C'est le grand show, toujours avec nous sur les 107.7 Life Radio, comme tu l'entends, la dernière partie de ce programme, évidemment. On a eu un petit tour de chant, hein, on a vu qui chante pas ici.
2: Ouais, on a vu.
1: Qui a eu le plus de points, qui n'a pas eu le plus de points, qui ment dans chanson ici, qui ment mal.
2: C'est bon, en l'occurrence, franchement, elle ment dans les chansons.
1: Mais c'est celui qu'on entend le plus, c'est celui qui ment même ici.
3: T'as vu quelqu'un s'est justifié
1: la... Depuis la personne.
2: Il ment dans les chansons.
1: Allez, vraiment. Donc un dernier tour avant de se dire au revoir. Évidemment, on a choisi une chanson.
3: Ouais, on sera en fit.
1: Ouais, on est en fit. C'est-à-dire que... Où tu es à la fois bien te revoir, pas être en train de faire un groupe qu'on aurait passé.
2: Finissez, c'est même un produit.
3: Tu es Fanny ou bien tu es Black Kent?
1: Non, moi je suis Black Kent.
3: Je suis Fanny.
1: Ah, tu es Fanny. Hein.
2: D'accord, ah, d'accord.
1: On sait.
3: Dédicace spéciale à ma grande sœur Stéphanie.
1: Allez, c'est parti.
4: Fanny J.
1: Ton boy Black.

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1: donc,
3: soyez sans crainte. Je vais gérer la production.
2: Toi, tu y crois, hein? On est resté ici.
3: Et puis voilà, donc, sur la radio, on va faire la promotion comme il se doit.
2: Ah, okay. Ne
3: vous inquiétez pas. Pardon?
1: Le clip.
3: Les clips, on va gérer le clip. Il y a le vidéaste qui est là juste à côté. D'accord. Je pense qu'il a déjà, il a déjà fait de faire des prises d'images.
2: Il est qui va pas aller loin là. Quand tu vois là, tu sais.
1: Il est vraiment.
3: Si, si. Parce que la voix, il n'y était pas.
2: Merci beaucoup, Léandre. Franchement.
1: Il va pas fermer son micro. Bah, il est chanteur.
2: Hein, il ne faut pas chanter même.
1: Tu ne chanteras plus.
2: Tu ne chanteras plus. Je pense qu'il s'est trouvé le nom de notre duo.
1: Du groupe, non.
3: Oui.
2: Il y avait les copines. Non, on s'appelle les sisters.
3: Non, oui. Sisters, non, c'est trop connu. Bah, laissez-moi.
2: Ton avis là, ça nous intéresse
3: mieux. Lundi, je vous propose un bon nom. En fait, voilà, parce que c'est moi qui gère la production. Il faut que je puisse gérer les artistes convenables. Donc, le nom, je vais trouver le nom. Mm-hmm. Et puis, les tenues aussi. Parce que pour aujourd'hui là, franchement, vous avez porté une très belle tenue, franchement. Mais il faut trouver une tenue qui sort de l'ordinaire, vous voyez.
2: Ah, ouais, c'est là-bas que tu vas arriver.
3: Pardon ?
2: C'est là-bas là tu vas arriver.
3: Loin de toi.
2: Hé hey, les gars, on a déjà fini pour aujourd'hui. On a pris un énorme plaisir à être avec vous. Le show se poursuit d'ailleurs. Après nous, vous avez les mix de Sans Génisse. Ouais. Donc vous avez de quoi danser encore jusqu'au bout de la nuit sur la radio. Et les gars, c'est le week-end. C'est quoi votre programme?
1: Ce week-end-là, je vais faire quoi, moi? Je sais pas encore. Hein. Je sais pas encore. Je sais que demain, il doit aller le match de basket là. Après ça, je fais quoi? Je sais pas trop.
2: D'accord.
1: Ah oui! Je dois aller recenser les bérets sur Internet.
2: Ah, tu as fait ton travail là, tu as bien fait.
1: Ce
2: sera quoi le programme pour le week-end?
3: Ce week-end-là, je vais me permettre de sortir un peu. Ouais. Parce que j'étais trop dans le taf, donc je vais sortir juste un peu, histoire d'essayer de déstresser. Mm. Et puis voilà, naturellement, travailler sur les versus de la semaine prochaine.
2: Genre, c'est votre studio. Vous avez demandé parce que le patron écoute.
1: Quant
2: à moi. Moi, je vais aller serrer des gens que j'aime fort dans mes bras, tu vois.
3: À San Pedro.
2: Oui, fort. Donc voilà. Toi, t'as donné mon programme. Faut pas faire que m'attendre sur la route, là, ouais. Faut pas faire que m'attendre sur la route.
1: Elle sera là-bas, oh. Elle sera pas les caramels. Là-bas, là-bas, oui. Les caramels, oh. Mais, caramels.
3: Malheureusement, elle ne veut pas partager les caramels.
2: Mais faut pas. Il est partagé, hein. Et vous, la nouvelle génération, là, vous pouvez vous donner petites choses.
1: Les enfants d'aujourd'hui.
2: Oui. Ouais. Vous mangez un pain, vous voulez prendre tout.
1: On vous donne vous voulez.
3: Enfin, quand tu commences, il faut bien terminer.
2: Tu as fait d'avoir raison, tu es là.
3: Il faut bien terminer.
2: Bisous tout le monde, portez-vous bien et bon week-end sur live. Portez-vous merveilleusement bien.

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